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2: Bonjour à toutes et à tous, bienvenue dans cet agenda qui recense les événements qui se passent sur Sillé et ses environs. On commence cet agenda bien sûr avec Sillé Guillaume Bradry de Livre en partenariat avec le Secours catholique le samedi 13 juin dans la cour de la médiathèque Latanerie de Sillé Guillaume. L'occasion de retrouver des collections retirées des réserves et des rayonnages, de les acquérir à petit prix afin de leur donner une deuxième vie. Revues, livres jeunesse et adultes et la nouveauté des CD. Il y en aura pour tous les goûts et tous les âges, et si tout n'est pas vendu le samedi, la vente se poursuivra dans la médiathèque la semaine suivante. L'entrée est libre. La Maison de la Musique de la Communauté de Communes de la Champagne-Conlinoise et du Pays de Sillé, la KCPS, vous invite à découvrir Musique Animée, un spectacle musical original et tout public, proposé le samedi 13 juin à 15h30 à la salle Léon Bénardeau de Sillé-le-Guillaume. C'est un spectacle original autour de l'univers du studio Ghibli, issu de l'aventure Les Flûtes Animées. Initié par Nathalie Trottin et Mirabelle Debon, qui a été joué à Rouen en février dernier, ce nouveau spectacle réunit plusieurs classes et ensembles de la Maison de la Musique pour un voyage au travers des animés produits par le studio Ghibli. Le public est invité à retrouver l'univers sensible, poétique et onirique des films d'animation d'Hayao Miyazaki, porté par les musiques emblématiques de Joe Hisaishi. Le spectacle réunit les élèves des cours collectifs de Mirabelle Debon, éveil, initiation et formation musicale, ainsi que les flûtistes et clarinettistes encadré par Nathalie Trottin et Fabien Bourra. Cette création met en valeur le travail collectif des élèves, leur créativité, leur écoute et leur engagement artistique dans un projet mêlant chant, rythme, musique d'ensemble et images animées. La première partie invitera le public à découvrir des chants, des percussions corporelles et des créations originales portées par les enfants. La seconde partie, elle, sera consacrée aux instruments avant. Les flûtistes et clarinettistes accompagneront en direct des extraits vidéo des œuvres d'Hayao Miyazaki en interprétant leurs thèmes principaux. L'entrée est libre. Une journée découverte au cercle de voile de Sillé-Plage. Le cercle de voile de Sillé-Plage ouvre ses portes au public le dimanche 14 juin de 10h à 18h pour une journée placée sous le signe de la découverte et de la convivialité sur le site de Coco Plage. À cette occasion, petits et grands pourront s'initier gratuitement au sport nautique et découvrir les activités proposées par le club. Au programme, baptême de voile, découverte du canoë et initiation différentes pratiques nautiques sur le lac de Sillé. Cette journée, l'occasion idéale de s'essayer à la navigation, d'échanger avec les bénévoles et les moniteurs du club et de profiter d'un cadre naturel exceptionnel. L'entrée est libre, les animations sont gratuites. Pour tout renseignement, 06 08 10 29 90 ou bien par mail contact.cvs72@gmail.com. On anticipe un peu, du 20 juin au 26 juillet revient la quinzaine radieuse, c'est la 18e édition de ce festival estival et pluridisciplinaire qui se déroule à la campagne. La quinzaine radieuse revient donc du 20 juin au 26 juillet à Piacé. Carte blanche a été donnée à l'artiste François Curlet pour la programmation de cette 18e édition. Trois cloches est une exposition monographique de Nancy Moreno se tenant à la chapelle Saint-Léger. Air de Campagnolo réunit des artistes rencontrés dans deux villes sans jumelage possible, Bruxelles et Arles. Leurs œuvres sont à découvrir dans différents espaces d'exposition du village. Enfin, Météore est une création de Bertrand Lavier s'intégrant au parcours d'art contemporain, d'architecture et de design. L'inauguration festive de la quinzaine radieuse se déroulera le week-end du 20 et 21 juin autour de la sculpture monumentale Big Stump de Stéphanie Vigny. Au programme, concerts de Xavier Boussiron et de Julie Normal, un set de DJ Perdreau et lecture d'Alexandre Curlet et Grand Aïoli. Accès libre et gratuit à tous, sauf le repas Aïoli du samedi soir. N'oubliez pas de réserver car les places sont limitées. www.piacelradieux.com. Et on termine avec les lotos le samedi 13 juin. Un loto organisé par Oui Oui Compétition au Breil-sur-Meurise. À Rouen, un loto le samedi 13 juin, donc animé par Hervé, salle des fêtes. Ouverture des portes à 18h, sans réservation, plus de 2 500 € de lot avec des consolantes, de nombreuses cartes cadeaux, partie spéciale des lotos plus. Buvette et petite restauration sur place, évidemment. Et on termine avec des lotos le dimanche au Breil-sur-Meurise, toujours organisé par Oui Oui Compétition, et un super loto au Mans également, à la salle Henri Barbin. Ouverture des portes à 11h sans réservation, également animation Jackie. Voilà, c'est fini pour cet agenda et je vous dis à la semaine prochaine.

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1: Les belles et bonnes nouvelles de Saul, lues par Louis. Tous les chemins mènent. Il est des chemins qui sont tracés à l'encre goudron, des routes foulées par une foule de foulées sans herbe folle ni pieds foulés. Et il en est d'autres, sinueusement inexplorés et parfaitement dangereux. Mais notre arpenteureuse se trouve dans la deuxième catégorie de chemins, en plein milieu de nulle part. Et elle est cernée. De quoi ? Personne n'en a encore donné de nom à ce genre de choses. De ce qu'a pu en observer notre arpenteureuse, ils sont carapassonnés dans une chitine rouge, montée sur quatre pattes, avec une grande tache noire sur le dos. Notre arpenteureuse les a surnommés Attila, car là où ils passent, l'herbe ne repousse pas. Heureusement pour Yel, seule l'herbe ne repousse pas, le reste est intact après leur tonte. Seulement, ils savent se défendre tout de même. Notre arpenteureuse en a fait les frais il y a de cela quelques mois. Yel a essayé de passer au-dessus de l'un d'eux, pour ne pas les déranger, mais progressait tout de même. À partir du moment où l'ombre de notre arpenteureuse a effleuré le dos de cet Attila, celui-ci a immédiatement réagi en émettant un nuage de spores épais, tout en détalant à toute vitesse. Notre arpenteureuse s'effondra ensuite de sommeil dans ces nuages de spores. Le danger n'étant pas dans les spores eux-mêmes, mais dans tout ce qui peut vous dévorer une fois endormi par leurs effets soporifiques. Bref, il se trouve que, dans le cas présent, notre arpenteureuse ne peut rien faire tant

0: ciel est encerclé par tous ces Attila. Et elle n'a rien à faire en attendant que ça passe, à part les regarder et prendre des notes sur leur comportement dans son carnet. Un carnet rempli de plein de bêtes et d'observations. Un carnet écrit au crayon charbon, mais valant plus que du diamant. Ces Attila, après un temps, firent leur route. Notre arpenteureuse reprit donc la sienne, direction le soleil couchant. Machette en main, Yel continua à progresser à travers la dense végétation, donnant l'impression de nager dans un océan vert piqueté de dizaines de couleurs, toutes plus splendides les unes que les autres. En effet, c'est la saison la plus fleurie en cette région. Fleurie de petites fleurs pointant leur tête écarlate vers le ciel, attendant le passage d'un petit insecte pour en faire son repas. Fleurie également de petits calices bleus, tout juste au ras du sol, profitant des rampants pour se faire polliniser. Ceci pondant leurs œufs dans ces coupes avant que le juvénile ne se nourrisse du fruit de l'intérieur. Voilà seulement deux des centaines de fleurs qui naissent en cette période et meurent à la suivante. Notre arpenteureuse, malgré le temps infini qu'elle a pu passer ici, prend toujours un malin plaisir à contempler ses pétales pendant ses traversées de taillis. Et elle finit, force de machette, par sortir de ses bois, n'ayant pas suivi la route toute tracée des Attila. Le chemin fut long, mais roboratif pour l'esprit imaginatif qu'elle est. Son propre chemin déboucha donc sur une grande plaine battue par les vents, les reflets du soleil sur l'herbe haute agitée permettant de voir le vent littéralement. Yel s'avança donc, restant sur ses gardes malgré tout, car les prédateurs ne dorment jamais. Le tâtonnement de ses pas révélant sur le sol une faune afaune de jour et particulièrement sonore de nuit. Mais Yel tiqua plutôt sur un autre détail. Quelques dizaines de mètres plus loin, les herbes sont parfaitement immobiles. Lui soufflant que ce vent n'était peut-être pas aussi simple que simplement des masses d'air mouvant par convection, mais plutôt quelque chose mouvant par conviction. Cela peut sembler improbable, mais depuis le temps que notre arpenteureuse déambule ici, Yel a fini par accepter l'improbable comme l'étant tout autant que peut l'être la normale. Le hic, c'est qu'elle n'a aucune idée de ce qu'est cette chose. Les mouvements circulaires centrés autour de notre arpenteureuse lui font dire que cette chose ne lui veut pas que du bien, excepté bien saignant peut-être. Un froid se glisse en Yel, tandis que le tourbillon sans visage s'accélère. Mouvant comme un seul corps, Yel se coucha au sol, s'aplatissant le plus possible pour ne rien laisser dépasser de son corps au-dessus des herbes. Le tourbillon se concentra d'un coup, là où notre arpenteureuse s'était tenue debout. Résultant en une explosion de givre, gelant l'eau de l'air, retombant en flocons de froid. Sous cette explosion, notre arpenteureuse ne sentit que le froid retomber sur son dos. Cette séance de prise de notes devant les Attila venait sans doute de lui sauver la vie. En effet, en prenant de nouvelles notes, Yel avait relu ses anciennes et était notamment tombée sur une note relatant d'un comportement étrange des Attila se baladant dans les plaines. Ceux-ci, lorsque les bourrasques de vent se mettaient à tourner autour d'eux, se couchaient dans l'herbe, juste avant une explosion de glace au-dessus d'eux. Notre arpenteureuse avait d'abord pensé que cette explosion de froid était de leur propre ressort, mais maintenant, Yel sait que cela ressemble plutôt à une créature en chasse, qui aurait donc pu mettre fin à ses jours sans cette pause forcée. Yel reprit donc son chemin, consignant ses nouvelles découvertes dans son carnet. Traversant donc cette splendide plaine, emplie de hautes herbes bougeant comme des vagues sous les forces du véritable vent ce coup-ci. Le chemin mena notre arpenteureuse à croiser celui d'une autre de ces routes que trop foulées. Difficile en est la traversée. En effet, certains y passent si vite qu'ils fauchent tout ce qui passerait devant eux ou serait trop lent pour leur rythme. Notre arpenteureuse n'a pour l'instant pas compris pourquoi elle se rend si vite quelque part. Sa première hypothèse était qu'il fuyait un danger, mais pour être resté un long moment devant l'une de ces routes, nulle chose semblant dangereuse n'était venue. Alors, sans autre hypothèse, Yel fit un lien avec quelques-unes de ses connaissances, supposant qu'il se rende vers la destination finale, là où tout être devra finir. Mais dans ce cas, Yel ne voit absolument pas l'intérêt d'y aller si vite. Notre arpenteureuse, quant à elle, préfère prendre son temps pour s'y rendre, même si en effet c'est là qu'elle va. Enfin bref, devant cette route, notre arpenteureuse tenta la traversée, et elle faillit se faire faucher de justesse par un être qui, par miracle, prit la peine de ralentir sa cadence pour Yel. Yel arriva devant une magnifique forêt de feuillus en fleurs, de quoi donner des sustentations pour tout l'été. C'est ainsi que notre arpenteureuse finit pour le moment son trajet. Rempli de péripéties, Yel le finit à l'image de sa vie, heureuse.
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Bonjour à toutes et bonjour à tous. C'est l'heure de l'apéro blues. Et même si l'automne s'installe doucement, même si les paysages changent de couleur et que les températures descendent doucement, de mon côté, je vous ai préparé une émission qui devrait vous réchauffer et vous remettre du baume au cœur. Une émission toujours consacrée au blues et au blues rock, avec uniquement des nouveautés. Bon, assez papoté, on commence cette émission avec une découverte. V&BT et leur album qui s'intitule « Diamond at the Rainbow End ». On écoute tout de suite « Confession ». C'est parti.

Une autre voix féminine avec Misty Blues et son nouvel album Other Side of Blue. On se régale les oreilles avec Trust and Given.

Voici un album des plus intéressants. Il s'agit de Scott West Band. Le disque se nomme XX et on écoute sans attendre My Love.

C'est un bel album, n'est-ce pas? Alors je vous propose de rester encore un peu avec Scott West Band pour écouter cette fois-ci ce titre. Stand, toujours tiré de leur album XXX.

Encore un très bel ouvrage avec le nouvel album de Jay Hook qui s'intitule Tequila and Bullet, tout un programme. Voici Edwin Rood, Brad Motor.

On reste avec J-Hooks pour un second titre, car vous serez d'accord avec moi, c'est du lourd et on aime ça dans cette émission. Voici Mindful, toujours tiré de l'album Tequila on Bullet.

Jiminy Dragon revient en force avec cette nouvelle galette où elle collabore avec Linwood Taylor. Ce nouveau disque se nomme Moonlight's Moving and Grooving et on écoute sans attendre plus longtemps Mr. Sleep and Slime Man.

Partons en Écosse à présent avec un artiste que j'apprécie particulièrement et que j'ai eu grand plaisir à revoir le mois dernier au festival Blues d'automne en Rabelaisie à Beaumont-en-Veyron, près de Tours. Je vous en avais parlé dans les émissions du mois de septembre. Bref, voici son nouvel album qui s'intitule Still Friends et on écoute Hellbound Train.

Faisons un petit tour en Allemagne maintenant, avec un groupe qui monte en puissance, The Blue Deal, et leur nouveau disque Make a Change, qui est vraiment très bien, et je vous le recommande. Voici Bad Boogie Woman.

Je vous ai déjà présenté Kristen Kingfish Ingram, ce jeune et talentueux bluesman américain. Il revient avec une nouvelle galette produite sous son propre label cette fois-ci, Red Zero Records. Ce nouvel album s'appelle Hard Road et on écoute Struts.

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1: Restons aux États-Unis avec Mark Cameron et son nouveau disque Blue Factory. On écoute cet artiste qui est loin d'être un débutant avec Can't Stand Still.

Toujours outre-Atlantique avec Randy Lee Rivière et son album Farm and Blues. Là aussi, c'est du bel ouvrage. On écoute tout de suite Dunton.

Et pour clôturer cette émission que j'espère vous aura plu et remplie de bonnes émotions, voici Thomas Sarodi en Bipolar Blues. Son album ne porte pas de titre et je vous propose de le découvrir avec Wistful Blues.

Le 15 et 14 novembre, il y a le Montfort Blues Festival à Montfort-sur-Meux, à côté de Rennes, avec une très belle programmation avec plein de bons artistes français, mais aussi européens et américains. De quoi nous régaler pour un week-end pas trop loin de chez vous. Je vous souhaite une très très bonne fin de journée. Portez-vous bien, n'oubliez pas les rediffusions du week-end et surtout n'hésitez pas à aller voir les artistes en live. Ciao !

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1: À l'occasion de la journée La rue aux enfants organisée à Sillé-le-Guillaume, le vélo et les mobilités douces étaient à l'honneur. Plusieurs élus de la 4CPS étaient présents pour découvrir le service de location de vélo Move & Go Vélo, proposé par le pôle métropolitain mobilité Le Mans-Sarthe. On écoute Cyril Courrousset du pôle métropolitain mobilité qui nous explique le fonctionnement de ce nouveau service attendu par les habitants.
2: Alors c'est un service de location de vélo ouvert à l'ensemble des habitants du territoire de la 4CPS et d'autres communautés de communes, mais pour chez nous la 4CPS. Et donc on propose des vélos à location à partir de 1 mois jusqu'à 12 mois renouvelables avec différents types de vélos. On a des vélos assistance électrique classique, des vélos pliants, des vélos adapté pour les personnes qui n'ont pas fait de vélo depuis longtemps ou qui ont des craintes, ça permet de se remettre en selle assez facilement. Et des vélos cargo long tail, donc avec un grand porte-bagages pour les familles, emmener un ou deux enfants à l'école, aller faire ses courses avec.
3: Alors c'est des vélos clés en main.
2: Clés en main, ils sont accessoirisés, on vient fournir donc sacoche, panier anti-vol, support de téléphone, rétroviseur. Ça comprend la maintenance, c'est-à-dire que si vous avez un souci avec le vélo, on vient faire la réparation et c'est pris en charge dans le montant de location.
3: Le service est ouvert depuis le mi-mai, je crois.
2: Alors on a lancé les réservations mi-mai, le 18, et on dit qu'on a commencé la distribution des vélos et les gens peuvent continuer à réserver. On commence à arriver sur certains vélos en limite de stock et on est en train de voir si on peut recommander des vélos prochainement.
3: D'accord, donc ça marche plutôt bien.
2: Ça marche très très bien. C'est vrai qu'avec les coûts du carburant, le vélo c'est aussi une super solution pour faire des économies tous les mois pour nos déplacements du quotidien. Il faut savoir qu'on a la moitié de nos déplacements qui font moins de 5 km. Donc c'est vraiment une opportunité pour se mettre au vélo. Et le contexte, enfin la saison s'y prête particulièrement. L'été est une saison idéale pour se remettre en selle.
3: Alors sur la durée justement de location, ça va de 1 mois, 3 mois, 1 an, c'est ça ?
2: 1 mois, 3 mois, 6 mois, 1 an. 1 mois pour tester et le reste des durées pour l'adopter pour la vie.
3: C'est vrai qu'ici à Sillé, un vélo électrique c'est indispensable si on veut aller, si on veut monter.
2: Tout à fait. Le vélo assistance électrique, il a plein d'avantages. Il permet effectivement de gommer les effets de relief et donc les dénivelés. On ne sent vraiment plus cet effort-là. Ça permet de prendre le vélo pour aller au travail et d'arriver sans avoir transpiré pendant tout le trajet et d'aller plus loin aussi. C'est vraiment un vélo sur lequel on peut rouler à 20-25 km/h quasiment sur l'ensemble du trajet et du coup de faire des distances plus longues avec une certaine efficacité.
3: Le processus de location est assez simple, on passe par internet.
2: Oui, on a une plateforme de réservation, donc les gens peuvent aller sur movengo.com/vélo. Il y a toutes les informations et le lien vers notre plateforme de réservation. Les gens sélectionnent le vélo, sélectionnent la ville où ils souhaitent le récupérer, il y a le planning de réservation qui est ouvert et l'agence mobile vient directement à Sillé, place de la gare, faire les distributions, les retours, ou à Conly, à la médiathèque, à côté de l'autopartage.
3: D'accord, très bien. Donc on espère que ça va bien fonctionner, mais a priori, oui.
2: Ça fonctionne très bien. J'invite vraiment les habitants à tester les vélos, ne serait-ce que sur une période de 1 mois, pour voir comment ils peuvent l'utiliser au quotidien. Et puis, à faire du vélo au quotidien, c'est très bon pour la santé. Il faut faire nos 30 minutes d'activité par jour, et le vélo pour se déplacer, ça peut être une bonne solution pour ça.
3: Surtout en ce moment, avec l'essence qui augmente un petit peu.
2: Exactement, exactement.
3: Donc on recharge chez soi, hein, là, c'est ouais. Simple. Hein.
2: Oui, les batteries sont amovibles, on peut brancher, on fournit les chargeurs, soit dans le garage directement sur le vélo, on enlève la batterie et puis on la met à la maison pour la charger.
3: D'accord, on peut rappeler le site internet, c'est movengo.com, c'est ça ?
2: movengo.com/vélo, comme ça vous tombez directement sur la page vélo. On a un numéro de téléphone, le 02 49 62 23 28 et puis une adresse mail, movengo.vélo@flita.fr.
3: D'accord, très bien. Merci beaucoup Cyril.
2: Avec plaisir, n'hésitez pas.
1: Parmi les élus de la 4CPS présents, lors de cette présentation à Sillé, le maire de la commune, Philippe Guignon, s'est prêté au jeu en testant différents modèles de vélos proposés lors de l'animation. Une manière conviviale et concrète de sensibiliser habitants et visiteurs aux alternatives de déplacement du quotidien.
3: Monsieur Guignon, on est là pour le Move & Go, un nouveau service qui est proposé aux habitants de Sillé. Qu'est-ce que vous pensez de ce service ?
4: Écoutez, franchement, moi je suis déjà, on va profiter du rayon de soleil, là, ça fait du bien. Et pour en revenir au service, c'est tout simplement formidable. J'encourage vraiment les les Sillennes, Silliens à venir essayer, surtout avec nos rues qui sont malgré tout assez escarpées. C'est vraiment que du plaisir. En plus, vous avez le choix. Donc, une très très belle initiative. Alors, pressez-vous déjà, je crois que c'est saturé pour le service, mais ils vont réalimenter régulièrement. Donc, venez tous essayer, ce n'est que du bonheur.
3: Oui, et puis ça se fait assez facilement sur Internet, la réservation.
4: Oui, complètement. Je viens d'avoir le responsable. Là, c'est assez simple. Vous avez plusieurs formules, au mois, etc., voire à l'année. Donc, n'hésitez pas à aller sur ce site et n'hésitez pas aussi à en parler autour de vous, puisque c'est vraiment quelque chose de génial. Voilà.
3: Et les tarifs sont abordables sur plusieurs mois ?
4: Complètement abordables sur plusieurs mois. Je crois même que certaines personnes peuvent prétendre à des aides. Donc, n'hésitez pas à aller sur le site et vous renseigner auprès des services. Donc,
3: vous l'avez testé vous-même, hein, j'ai vu.
4: Alors, je l'ai testé, j'ai même essayé. Je crois que je les ai tous testés autour de la salle Maurice Thermo. Ça paraît tellement facile que voilà, je crois qu'il ne faut pas hésiter du tout.
3: Et le vélo électrique à scier, c'est un peu indispensable quand même. Hein.
4: C'est presque obligatoire.
3: donc ça, c'est bien. Alors, c'est plutôt une bonne nouvelle pour Cyril Guillaume. Hein. Ça a démarré mi-mai, donc voilà, ça prend son temps pour s'installer.
4: Oui, je crois que voilà, il faut que les gens aussi prennent le temps de venir essayer, ne pas hésiter. De toute façon, la preuve, parce qu'on est oh, bah non, on ne va pas essayer parce que voilà. Non, c'est fait pour ça et je suis sûr qu'on n'aura que des bons retours.
3: Merci bien.
4: Merci à vous.
1: Grâce à son agence mobile, le service se déplace au plus près des habitants sur l'ensemble du territoire. Les animations organisées dans le cadre de Mai à vélo permettent aussi à chacun de découvrir le fonctionnement du dispositif, d'essayer les différents modèles et de réserver un vélo. À Sillé-le-Guillaume, cette animation s'est intégrée parfaitement à la journée familiale et festive La Rue aux Enfants organisée par la commune, mettant en avant les mobilités douces et le partage de l'espace public.
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0: Déjà ouvert en mois d'avril, hein, c'est ça. La saison estivale, hein, y a beaucoup de choses encore de prévues cette année. Donc là, pour l'instant, le château, il a ouvert mi-avril, c'est ça ?
1: Oui, on a ouvert le 15 avril. Pour l'instant, les après-midi du mercredi au dimanche. Donc avec pas mal de choses quand même à visiter, plutôt en autonomie. C'est-à-dire que voilà, on a des panneaux, plein de livres et jeux pour les enfants, des petits jeux aussi un peu partout dans le château. Et là, pour cet été, on prépare une programmation avec beaucoup plus de visites guidées, d'événements et de thématiques.
0: D'accord, donc ça commence officiellement à partir du 6 juillet, c'est ça la saison estivale ?
1: Oui, c'est ça, première semaine des vacances scolaires.
0: D'accord, donc qu'est-ce qu'on va pouvoir y faire ou y voir du coup au château à partir du 6 juillet ?
1: À partir du 6 juillet, si vous venez au château, on pourra vous proposer justement des visites guidées cette fois-ci du château. On a aussi des visites un petit peu spécifiques pour les familles, par exemple une visite en costume. Donc ça c'est plutôt les mardis et jeudis. Donc c'est la baronne de Sillé qui va vous guider.
0: Carrément.
1: Et vous faire découvrir le château. Et puis il y a un événement qu'on organise depuis quelques années maintenant et qui fonctionne bien et qui est vraiment, pour les gens qui connaissent déjà le château, ça, on le voit vraiment d'une autre façon, c'est la visite guidée à la lueur des bougies le mardi soir. Et là, on a 300 bougies à peu près qui éclairent la tour médiévale.
0: Oui.
1: Et ça met vraiment dans une atmosphère très particulière. C'est en petits groupes, on limite à 25 visiteurs. Donc c'est vraiment, vous avez le château presque pour vous, éclairer la bougie. Et ça, c'est vraiment
0: sympa. C'est à quelle heure ça, par contre ?
1: C'est à 21h.
0: 21h.
1: Et puis, si ça vous intéresse, je vous conseille de réserver parce qu'elle est très prisée.
0: D'accord. Et c'est chaque semaine ? Toutes les semaines ?
1: Toutes les semaines en juin. Juillet-août.
0: D'accord. Et le tarif, c'est combien ?
1: Alors, le tarif, c'est 7,50 euros au-dessus de 12 ans et 5,50 de 5 à 12 ans.
0: D'accord.
1: Et la visite se termine par une petite dégustation de produits locaux.
0: Ah bah super, bon, c'est sympa. Il y a aussi pas mal de choses avec Sillé Culture, hein, cette année encore, hein, l'association Sillé-Guillaume.
1: Oui, en effet, Sillé Culture est un partenaire vraiment essentiel pour nous parce que grâce à eux, on a une programmation vraiment encore plus étoffée et notamment grâce aux rendez-vous médiévaux. Donc là, il y a plusieurs dates, c'est surtout des dimanches où l'association fait venir des compagnies médiévales et ces compagnies nous font découvrir pas mal d'aspects différents du Moyen-Âge, que ce soit les bâtisseurs, la calligraphie, la guerre, la médecine. Donc c'est des rendez-vous qui sont vraiment très intéressants et ça vous permettra de découvrir encore plein de choses sur le Moyen-Âge en général.
0: Ouais, on pourra revenir dessus peut-être après. Donc la programmation, donc il y a les visites guidées générales. Ça, c'est du lundi au vendredi, c'est ça, ça dure 1h15 à peu près ?
1: Oui, c'est ça, et c'est sur demande. On n'a pas instauré de créneau spécifique. Comme ça, on s'adapte vraiment aux gens qui arrivent et s'ils souhaitent faire une visite guidée et qu'on est disponible,
0: on part
1: avec plaisir.
0: Et les visites guidées familiales, ça, on en a parlé, hein, c'est ça, le mardi et jeudi à 14h30 ?
1: Oui, là, en effet, là, par contre, c'est spécifique à 14h30, puisque, comme je vous l'ai dit, c'est une visite avec la baronne, il faut qu'elle soit... qu'elle soit prête, hein, est disponible. Et les enfants sont costumés. Donc voilà, c'est une visite un petit peu spécifique. Évidemment, c'est pour les familles, mais si des grands-enfants veulent nous suivre, il n'y a pas de problème.
0: Et il y a des ateliers médiévaux, il y a deux âges. Et je crois qu'il y a une nouveauté, c'est ça, les petits ateliers médiévaux pour les 3-6 ans, c'est ça ?
1: Oui, en effet. Avant, on proposait les ateliers médiévaux les mercredis après-midi. C'était toujours une thématique qui était abordée, donc plutôt une partie théorique au début où on découvre le château sous l'angle de la thématique et après on faisait un atelier créatif et c'était pour tous les enfants. Là cette année on a décidé de séparer les 3-6 ans et les 7-12 ans puisqu'évidemment ils n'ont pas forcément les mêmes attraits,
0: oui,
1: les
0: sûr.
1: Mêmes intérêts et puis c'était beaucoup plus pratique pour eux comme pour nous de s'adapter vraiment à l'âge des enfants. Donc les petits ateliers médiévaux c'est plutôt le matin pour les enfants. ans, en fait, grâce à Clémence Roqueton, qui est bibliothécaire à Sillé. Elle m'a fait une petite sélection d'ouvrages sur le Moyen-Âge. Et donc, voilà, je vais effectuer des lectures, moi et mes collègues du château, suivis d'ateliers pour les tout-petits.
0: Très bien.
1: Et l'après-midi, c'est plutôt pour les plus grands, où là, on va un peu plus en profondeur dans les explications historiques. Et puis, à chaque atelier,

0: Les enfants repartent avec une création, avec quelque chose qu'ils ont fait.
1: D'accord. Les groupes pour les 3-6 ans, c'est combien d'enfants à peu près ?
0: On est sur 12 enfants maximum.
1: D'accord. Et c'est sur réservation aussi ?
0: Oui, exactement.
1: Comment on réserve du coup ? C'est sur le site de la mairie ou comment ça se passe ?
0: Il y a plusieurs moyens de réserver. Vous pouvez appeler directement le château, mais également m'envoyer un mail. Et sur le site internet de la mairie, on a une page sur le château. Et il y a un onglet pour réserver les D'accord. ateliers, les visites guidées. Donc vous remplissez un formulaire et nous, on vous répondra s'il nous reste de la place.
1: Le mail, c'est patrimoine.communication@sillé-le-guillaume.fr, c'est ça ?
0: Oui, c'est ça.
1: D'accord. Et puis, donc on a dit, oui, les ateliers médiévaux, ça c'est le mercredi à 14h30, ça dure une heure aussi. Donc ça, c'est pas mal. Donc je vois qu'il y a une nouveauté aussi, le 9 juillet et le 6 août, c'est un escape game.
0: Oui. Là, on a décidé de créer un peu l'événement cet été en proposant 4 soirées spécifiques avec des partenaires qui vont venir nous proposer des événements très ludiques. Donc, en effet, Escape Game, on a 2 dates, le 1er jeudi de juillet, 9 juillet et le 6 août. Donc là, c'est un Escape Game vraiment immersif, limité à 20 personnes. Donc là aussi, n'hésitez pas à réserver. Et donc, c'est sûr, le château va être pris par les Anglais et il va falloir trouver un moyen d'échapper à l'attaque des Anglais. Et donc, c'est un escape game avec un maître du jeu qui sera costumé.
1: Super.
0: Vous aurez vraiment... en immersion dans le Moyen-Âge.
1: Ça, c'est super. Donc, réservation, là aussi, hein, fortement conseillé. C'est à partir de 12 ans. Une autre nouveauté, c'est le théâtre équestre aussi également, le 23 juillet et le 20 août, 19h le soir.
0: Oui, voilà. Donc, encore une fois, un jeudi. Donc là, c'est un petit peu particulier. C'est original. C'est une comédienne qui est cavalière également. Et donc, elle va venir avec son cheval dans la cour du château. Il y aura 2 sessions par rapport aux périodes historiques. Elle va d'abord expliquer plutôt le 15e siècle, la méthode de comment on montait à cheval, est-ce qu'une femme avait le droit de se battre, avec quelle arme, etc. Après, il y aura une petite pause où les visiteurs pourront visiter librement le château, la tour. S'ils souhaitent venir avec leur pique-nique, il n'y a pas de problème. Voilà, ça sera le moyen de manger dans un lieu insolite. Et ensuite, il y a une deuxième partie où elle parlera plutôt du 17e et du 19e siècle, qui sont D'accord. deux périodes importantes aussi du château de Sillé. C'est vrai qu'on parle souvent du Moyen-Âge, mais il y a toute une partie 17e et 19e. Donc, elle parlera aussi des chevaux à cette période-là et des costumes, des femmes, etc.
1: D'accord. Donc, et puis là, on va revenir du coup sur les rendez-vous proposés par Sillé Culture. Il y a beaucoup de rendez-vous qui sont proposés. Je vois Garnison au château. Ça, c'est avec la confrérie de Quintefeuille, hein, qu'on connaît beaucoup sur Sillé. Hein. Ça fait des années qu'ils viennent, hein, si je ne me trompe pas. Combat et calligraphie, ça, c'est le 19 juillet. Avec Gladius Sagonensis. Alors, ça, c'est du Béour, hein, si je ne me trompe pas. Hein.
0: Oui. C'est D'accord. ça. Alors apparemment, le béour est un terme très spécifique, on ne peut pas forcément employer tout le temps. Donc c'est plutôt combat
1: oui.
0: médiéval. Voilà, mais,
1: mais full contact médiéval, moi j'ai entendu.
0: Oui, full contact médiéval.
1: Ce qui paraît un peu bizarre, mais, mais c'est vraiment intéressant de voir les combats avec les Mure, avec les armures. Voilà, je trouve. Donc les combats avec les armures, c'est assez impressionnant, hein, c'est vrai. Hein. Après, il y a aussi le dimanche 2 août, donc ça c'est des jeux, des distractions médiévale avec Oléo Productions et dans la peau d'un bâtisseur, ça c'est au mois d'août aussi, découvrir le travail d'un bâtisseur médiéval avec Anim Isto. La médecine médiévale, le 30 août, découvrait la médecine médiévale avec Nika. Il y avait de la médecine à l'époque ou...
0: Il y avait de la médecine, après je ne garantis pas les bienfaits des médicaments apportés. Non, mais il y avait certaines choses qu'on utilise encore aujourd'hui dans les plantes, notamment.
1: Ouais, bien sûr.
0: Le mal de dents avec les clous de girofle, oui. ça existait déjà. Après, il y avait d'autres méthodes un peu plus étonnantes, mais voilà, il faudra
1: On attachait la dent à une porte et on sait vraiment que c'est pas ça. Mais c'est vrai qu'à l'époque, ça devait être autre chose. Les médecines quand même. Et il y a Armes et Duels, ça c'est le 30 août aussi, découvrez les Armes et Duels avec Annie Misto. Donc ça c'est proposé, tout ça c'est proposé par Sillé Culture, hein, c'est
0: oui,
1: ça, hein, je me trompe pas.
0: Exactement, c'est vraiment Sillé Culture qui s'est chargé de cette programmation qui est vraiment très très variée. touristes. Donc on est ravis de pouvoir accueillir ces compagnies et ça nous permet, nous et puis les visiteurs qui viennent les dimanches après-midi, d'avoir vraiment quelque chose en plus dans leur parcours de visite.
1: D'accord, donc c'est vrai qu'il y a là on voit hein, sur juillet-août, il y a beaucoup de choses. Il faudra évidemment vous renseigner hein, pour avoir tout le contenu hein, de ce qui se passe en juillet-août pour ne rien louper. Je vois qu'il y a aussi des parcours audio guidés avec WeVisit, c'est ça? Ça c'est nouveau? Non.
0: Non, ça fait 2 ans maintenant qu'on a mis ça en place. En fait, il s'agit d'un QR code, donc les personnes qui arrivent s'ils souhaitent un audio guide, en fait, ils scannent avec leur téléphone et donc en français, c'est ma voix, voilà, c'est-à-dire que je fais le parcours guidé, enfin audio guidé. Et puis l'avantage pour nous aussi, c'était de proposer des parcours audio guidés en langue étrangère, parce qu'on a beaucoup, on a 30% de visiteurs étrangers, donc c'est vraiment énorme, beaucoup de néerlandais, allemands, belges, et donc malheureusement on pouvait pas traduire tous les panneaux en toutes les langues. Les panneaux sont en français et en anglais, mais grâce à WeVisit, on peut faire de la traduction et c'est très très apprécié.
1: D'accord, oui, ça c'est bien aussi. Les expos temporaires, donc aussi, qui va y avoir hein, sur les 2 mois. Et puis, je vois que ça m'intrigue, les cocottes minutes médiévales, qu'est-ce que c'est?
0: Alors ça, c'est des dispositifs qui sont en place dans tout le parcours de visite pour agrémenter un peu la visite, la rendre plus ludique pour les enfants, mais aussi pour les adultes. Il y a des cocottes, vous savez, les cocottes en papier.
1: Oui, oui. Ouais.
0: Donc voilà, on les a appelées la minute médiévale, voilà, d'accord. Donc cocotte minute médiévale, et selon chaque salle, il y a une thématique avec donc des mimes, des questions plus voilà, sérieuses, des défis, des gages, etc. Donc en fait, tout le parcours de visite est vraiment ponctué de petites choses comme ça. Il y a aussi un jeu qu'on appelle le cherche-trouve, il faut piocher un détail des tableaux et retrouver où est-ce que ça se situe. Voilà, donc il y a des épices à sentir, il y a une maquette en bois pour recréer une voûte médiévale. Donc voilà, il y a vraiment plein de petites choses, vous pouvez y passer pas mal de temps.
1: D'accord, et puis les jeux en bois qui sont là aussi chaque année, les jeux géants.
0: Dans la cour, ouais, un échiquier géant qui a toujours beaucoup de succès.
1: Une nouveauté aussi, un petit coin lecture, coloriage aussi, c'est ça?
0: Oui, tout à fait. C'est vrai que pour les enfants, les visites peuvent paraître longues parfois, même si elles sont ponctuées de petits jeux, mais il y a parfois besoin d'un petit temps calme. Voilà, donc on a mis en place voilà, une petite table toute simple avec pas mal de coloriage à faire. Il y a une maquette et il y a une sélection de livres, encore une fois, de la médiathèque de Sillé.
1: Ah, super. Ça fait beaucoup de choses. Hein. Où est-ce qu'on peut trouver tout ce programme à la mairie, sur les réseaux sociaux de la ville de Sillé-Guillaume?
0: Oui, tout à fait. Sur le site internet de la mairie, comme je disais, il y a un onglet château. Donc, il est en ligne en version PDF, mais sinon en papier, il est présent à l'office de tourisme, dans les différents campings aussi hein, du territoire, et puis même plus loin, au château, à la mairie. Donc voilà, et n'hésitez pas, si vous ne le trouvez pas ou si vous avez besoin d'explications, à nous appeler. On vous expliquera un petit peu tout ça, parce que c'est vrai que c'est assez dense.
1: Donc, oui. Et oui, et puis il y a les tarifs aussi hein, des représentations, de tout ce qui est proposé, évidemment, les réservations. Donc c'est important voilà, de s'y prendre à l'avance si vous avez envie de voir le château en juillet ou en août, hein, bien sûr. Donc merci Mélanie, est-ce qu'on a fait le tour?
0: Oui, alors je peux peut-être rajouter une petite chose, parce que depuis 2 ans, peut-être que les auditeurs et auditrices le savaient, mais depuis 2 ans, le château était ouvert seulement en juillet-août parce qu'il y avait les travaux.
1: Oui, c'est vrai que je voulais en parler, ça. Où est-ce qu'on en était au niveau des travaux?
0: Bah justement, depuis 2 ans, le château était ouvert seulement, enfin une partie de la cour et la tour médiévale. Là, vous pouvez le découvrir entièrement, enfin du moins les parties qui sont voilà, aménagées. Donc on redécouvre finalement le logis du 17e qui vient d'être restauré. Là, on est sur la toute fin des travaux, on pose les serrures et c'est fini.
1: Ah, super.
0: Donc voilà, il y a un espace plus grand à visiter, plus grand que les 2 dernières années. Et puis, on remet enfin en valeur la collection Arsène-Marie Lefebvre, qui est le créateur de Bébé Cadom. C'est vrai que les deux salles d'exposition étaient fermées depuis 2 ans. Puisqu'elles étaient dans le logis 17e. Oui, et donc là, elles ont réouvert. Et l'espace d'exposition temporaire également est de nouveau ouvert. Donc voilà, si vous souhaitez redécouvrir le château après restauration, c'est le moment. Et puis on vous expliquera évidemment les travaux. Il y a également quelques pierres qui ont été enlevées du logis pour être restaurées, qui sont présentées dans la cour. Donc voilà, il y a pas mal de...
1: D'accord, là il y aura une petite pause avec les travaux au niveau du château. Est-ce qu'il y a d'autres phases qui sont prévues, non ?
0: Oui, en pleine réflexion. D'accord. Justement pour réaménager en fait les étages du logis. Pour l'instant, il y a le rez-de-chaussée qui est visible avec la billetterie, l'espace d'accueil et l'expo temporaire. Mais c'est vrai que les 2 étages du logis, avec toutes ces années d'infiltration d'eau, de gros problèmes structurels, sont en mauvais état. Donc, vous avez sûrement entendu parler d'un leg qui a été donné au château il y a 1 an et demi, enfin à la mairie plutôt, pour le château. Donc, grâce à ce leg, on va sûrement pouvoir continuer les travaux.
1: Très bien. Merci beaucoup Mélanie Auduit, donc chargée de la médiation du patrimoine, de la communication et voilà qui gère hein, cette saison qui commence donc et puis on ne peut qu'inciter bien sûr les Sillins et puis en dehors de Sillé bien sûr hein, les Sartois et autres venir faire une petite visite un jour voilà au château sur les 2 mois, je pense que ça peut se faire et puis ce sera sympa voilà de venir revoir un peu tout ça. À Cyril Guillaume, merci beaucoup.
0: Merci à vous.
1: À bientôt.
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1: Il est 13h.
2: Il est 13h.
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1: 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Eh bien, bonjour à toutes et à tous, bienvenue sur Fréquencier 97.9 FM pour cette nouvelle émission de la bande à Oui Oui. Avec moi, deux invités spécialement spéciaux, Bastien.
5: Hello.
1: Tout le monde te connaît, Bastien. Ancien service civique, hélas, qui a terminé.
2: Il y a à peine un mois.
1: Ouais, ça passe vite, hein, l'impression que ça fait 30 jours.
5: Ça va faire 30 jours.
2: Ça fait 22 jours, je crois.
1: Bon, tout va bien ?
5: Tout va bien.
1: Un peu chaud ?
5: Un peu chaud, ouais.
1: Bon, d'accord. De quoi tu vas nous parler aujourd'hui, Bastien ?
5: On va parler des lois insolites au Danemark.
1: Ah, d'accord. Danemark, t'as des racines danoises ou pas du tout, non ?
5: Pas du tout. Là.
1: D'accord.
5: J'ai choisi au pif un pays.
1: Bah, très bien. Avec nous, Valentin. Ouais.
6: Bonjour. Ouais.
1: Journaliste. Ouais. Valentin, quand même.
6: Pareil, hein.
1: Il a tout appris. Il a tout appris. Il a
6: beaucoup. Hein. Non, mais tu dis en rigolant, mais beaucoup. Il faut bien apprendre quelque part.
1: De retour parmi nous.
6: Mais oui, de retour. Ouais.
1: Ça fait plaisir de vous avoir.
6: Ouais,
1: avec
6: mais
1: nous.
6: Moi, ça me fait plaisir de vous voir. C'est bien. Je suis content. Ça n'a pas trop changé, ça va.
1: Ouais.
6: Ça a changé de direction. Ça.
1: Ouais, c'est ça.
6: De direction. Mais si, ça te rigole pas.
2: T'es déjà revenu dans une bande à oublier.
6: Maintenant, veut qu'on l'appelle Madame la Présidente.
1: Oui, c'est beaucoup plus
6: sévère. J'ai fait la même vanne d'ailleurs. Quand j'ai
2: ouais, ça me dit quelque chose.
6: On mettra le replay, mais je crois que j'ai fait la même. Non, mais oui, je suis content de vous voir. Ça me fait très plaisir.
1: T'as préparé une rubrique, du coup, c'est quoi ?
6: Oui. C'est sur un événement que va falloir que vous deviniez.
1: D'accord.
6: Voilà, comme ça, c'est très précis.
1: Noël.
6: Oui.
1: Ah,
6: bah,
1: purée.
6: Bon bah ça y est. Bah, voilà. Donc tu peux cocher ma rubrique.
5: Fin de la bande à oui.
1: L'inénarrable, l'incommensurable roi des manchots, Nicolas.
5: Bonjour, non, des pingouins.
1: Pas des pingouins. Oh là là.
2: Les pingouins, les manchots, toujours. Ouais.
5: Bah, je préfère les pingouins, mais justement, c'est. Parce que personne ne connaît les vrais pingouins. Mais bref, c'est pas le sujet.
1: Ça va bien,
6: sujet,
1: ça va bien quand même, Nicolas.
5: Ouais, ça va super.
1: Bon, d'accord.
5: Et bien,
1: ton sujet, c'est quoi?
5: Ce sera les Ig Nobel de l'année 2012.
6: Ah, les quoi?
1: Les Ig Nobel.
5: Les Ig Nobel. Et pour redire ce que c'est pas grave.
1: D'accord. Ah, oui, et puis notre présidente bien-aimée.
2: Moi, Giga Blind Test, j'allais dire comme un snobisme, mais non, ça commence à faire un petit moment que j'avais pas fait 6 titres en même temps.
1: 28 chansons.
5: On l'a fait au mois d'avril, je crois.
2: Ouais, on l'a fait au mois d'avril, je ne sais plus.
5: Ouais,
2: je me souviens plus.
5: C'est la seule fois de l'année qu'on l'a fait.
2: Ah, et bien voilà. Du coup, j'ai envie de remettre ça.
6: Allez.
2: 6 chansons à la fois, de tout style, et puis on enlèvera une chanson à la fois. Et quand il ne reste que deux, vous me direz les deux.
1: Très bien. Et puis moi-même.
6: Et toi alors ?
1: Et moi, ça va aussi. Merci.
6: Ouais, ça va ? Belle chemise en tout cas.
1: Ah ouais,
6: c'est bien que ce soit de la radio.
1: J'ai tapé la chemise d'été. Ça va, on n'est pas, pas filmé. On n'est pas filmé, ça va. Arrêtez, c'est ma femme qui me l'a acheté.
2: Ça va. Avec les lumières, on voit que blanc.
6: Non, mais c'est. Alors pour décrire aux gens, parce que du coup, pour ceux qui nous écoutent,
2: moi,
6: c'est une belle chemise blanche, un peu style hawaïenne, blanche et bleue avec des fleurs, mais c'est très joli, c'est très été. Donc tu vas parler de quoi alors ?
5: De printemps.
1: Eh ben justement, des chemises d'été. Non, pas du tout. Des fêtes les plus insolites.
6: Ah bon, ah bah dis donc.
1: Et il y en a un paquet qui sont assez intéressantes à voir, à tendre, voilà, bref. Donc, et ben on va pouvoir commencer avec Bastien tout de suite.
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1: Focus sur les lois les plus absurdes du monde avec Bastien. Tiens, excuse-moi, avant de commencer, on fait un petit coucou à Yoven, puisque c'est lui qu'on entend dans le générique. Donc s'il nous écoute, il nous regarde, notre second service civique, voilà, on lui fait un petit coucou.
5: Il finit à peu près en même temps que Bastien, justement.
1: Oui, c'est ça. Une heure avant, je crois.
5: Bon, ben, on va au Danemark.
1: Ah ben, j'adore le Danemark.
5: C'est pas l'accent du
1: Danemark. J'ai pas la ref, le Danemark, l'accent danois.
6: Mais y a pas.
2: Il n'y a pas, ça risque d'être raciste, non ?
6: Oui, voilà. Oui.
5: Bon, alors pour cette première loi, c'est pour les nouveaux parents ou les parents qui ont un deuxième ou troisième enfant ou plus, s'ils ont fait plus d'enfants. Pour donner un prénom à leurs enfants, ils doivent choisir parmi les 7000 prénoms approuvés par le gouvernement.
6: Ah oui ?
5: Et si les parents veulent en choisir un autre, ils doivent faire une demande officielle pour donner le prénom qu'ils veulent. Mais parfois, cette demande prend plus de temps. Et donc, un enfant se retrouve avec pas de prénom pendant plusieurs mois.
1: Bon, 7000, c'est déjà pas mal. Mais bon, c'est vrai que c'est dommage.
6: Enfin, tu vois les prénoms bizarres qu'on donne en France.
1: Oui, c'est vrai.
6: Je pense que tu les trouves pas dans les 7000.
1: Oui, c'est sûr.
5: Je sais pas. j'ai pas regardé la liste. Alors, il n'est pas inégal. Pardon, je recommence. Au Danemark, il n'est pas illégal de s'évader de prison.
6: Ah.
5: En gros, Ils sont assez fair-play au Danemark. Tous les prisonniers ont le droit de tenter de s'échapper au moins une fois. S'ils réussissent, ils peuvent partir et reprendre leur vie. Mais par contre, s'ils se font prendre à tenter de s'évader, bah, ils doivent purger leur peine jusqu'au bout.
2: Ça va. C'est beau jeu.
6: Oui, c'est ouais, bon, bah, étrange, si t'as réussi, bah ma foi,
7: bravo.
2: T'es libre.
6: Et, on sait s'il y en a beaucoup qui tentent, parce que du coup, j'imagine qu'il y en a beaucoup qui doivent tenter quand même.
5: Bah, il doit y avoir des
6: c'est beaucoup plus que dans les autres pays.
7: C'est bizarre.
6: Parce que moi, j'ai vu des prisons en Égypte, tu peux t'évader, hein, mais t'as pas intérêt. C'est comme les prisons tu sais, en plein milieu en Russie, là, en plein milieu de la Sibérie, genre, tu peux t'évader, hein. Mais bon, bah, il y a nulle part
5: où aller. C'est pire qu'à l'intérieur.
6: Bah oui, c'est ça. Les prisons en Égypte, t'en avais en plein milieu du désert. Je peux te dire que sauf si t'as Waze sur ton téléphone, sinon tu t'évades pas.
7: Ouais, c'est bizarre.
2: Oui. Avec Waze, tu fais quoi?
6: Bah oui, c'est vrai.
2: Non,
6: en plus, tu captes.
7: Tourne à gauche,
6: tu
7: captes. Tourne à la dune à droite.
2: À la troisième dune, tourne à gauche.
7: Faites demi-tour. Ah merde.
5: Alors, pour la prochaine, c'est il est interdit de dire à son épouse qu'elle est plus moche que sa mère.
6: Ah.
5: Si ça arrive, bah, il peut se prendre un an de prison, mais après, c'est pas grave, il peut tenter de s'échapper.
2: Ouais, non.
5: C'est vrai.
7: C'est un double jeu.
2: Et si Perry fera un an de prison.
7: Il peut cumuler les.
5: Et dira plus jamais à sa femme qu'elle est moche.
7: Mais c'est dingue, ça.
6: Bah, c'est surtout dingue d'y passer à ta femme.
7: Bah, bien sûr. Parce que j'ai l'impression qu'on connaît pas sa mère. Ils ont le droit de dire à leur femme qu'elle est moche, mais pas qu'elle est plus moche que sa mère. Oui. Par contre, on connaît pas sa mère.
6: C'est peut-être ça la subtilité, c'est vrai.
7: Bon.
5: Alors.
2: T'as dit quoi? T'as dit que j'étais plus moche que ma mère? Non mais oh!
6: Ah non, t'es drôle!
5: Il est interdit de démarrer sa voiture si quelqu'un se trouve en dessous. Cette loi prend son sens au cas où quelqu'un ferait la vidange de la voiture. Mais après, c'est pas normal. Là. Tu vas pas démarrer ta voiture alors que quelqu'un est en train de bosser dessus.
6: Oui.
5: Enfin, bosser dessus en plus.
6: Oui. Oui. C'est mieux.
7: C'est que ça a dû arriver.
6: Oui, c'est, mais en fait, c'est ça. C'est les lois, c'est que tu dis, c'est que c'est arrivé.
2: Oui.
6: Alors. Les gens font flipper quand même.
2: En plus, la vidange, c'est vraiment le moment où oui, t'as quelqu'un qui est en dessous de la voiture pour vider l'huile et tout ça. Mmh.
5: Donc, le moment où il n'est pas prêt à grand chose à part la vidange.
2: Oui, en plus, tu ne dois pas aller loin.
7: Ouais, si t'as pas d'huile, bon, oui. Tu ne dois pas aller très loin. Quand tu as la trace. Quand tu as la trace.
5: Si on trouve un enfant perdu et que personne ne vient le chercher dans les deux prochaines heures, on peut dire que c'est le nôtre.
7: Oh, mais non!
6: Alors, deux prochaines
2: c'est facile l'adoption chez eux.
7: Ouais.
5: Alors, j'ai regardé et c'est pas tout à fait vrai.
6: Ah oui.
5: En gros, c'est. On peut le garder, mais il faut le remettre aux autorités pour qu'eux recherchent les parents et les ramènent aux parents.
7: On peut le garder deux jours. Allez.
5: C'est allez, pas pour deux jours.
7: C'est bizarre.
5: Alors, au restaurant, on est théoriquement en droit de ne pas payer l'addition si on a encore faim à la fin du repas.
2: Nicolas ne va jamais là-bas.
7: Allez,
2: je vais vivre au Danemark. Salut.
6: Le Danemark va avoir un PIB négatif à cause de Nicolas.
7: C'est intéressant. Ça.
6: Je te dis.
5: Donc, du coup, je me suis aussi renseigné par rapport à cette loi et c'est pas tout à fait exact. On fait plus référence à du pourboire qu'à payer le repas en lui-même. Enfin, c'était plus complexe que ce qu'il disait sur le site où j'ai trouvé toutes ces lois. Et donc, pour finir, il est également interdit de démarrer sa voiture sans avoir vérifié au préalable qu'un enfant se cacherait pas en dessous.
6: Ah, bah oui, bah ce qui est logique avec la suite du coup.
7: Et qui fait une vidange.
2: C'est ça, c'est une en train de faire
7: qui
2: la vidange.
7: Qui se serait échappé en fait. Depuis plus de deux heures.
5: Et qui serait gardé par la voiture.
6: Tout est lié, en fait.
2: Ouais, c'est ça.
7: Ah, ouais, d'accord. Bon, mais c'est bizarre quand même, les Danois. Je pensais pas que les Danois, ils étaient aussi bizarres.
6: Ben non, mais après
7: après nous aussi on a des lois.
6: Ce que disait Nicolas, c'est que s'il y a des lois comme ça, ça veut dire qu'il y a déjà eu le cas de figure qui s'est posé. C'est ça qui est flippant.
5: C'est que ce sont des choses qui sont déjà arrivées.
6: Bah ouais. T'as sûrement
7: comment il est mort votre enfant? Bah j'ai démarré la voiture, il était en dessous, il cherchait un Lego.
6: C'est la vidange.
2: Il faisait la vidange.
6: Bah ouais, non mais
7: c'est ça.
2: C'était
7: hein.
2: Un enfant que j'avais trouvé dans la rue, il faisait la vidange.
6: Bah ouais.
7: Non, c'est j'avais depuis deux heures. Bon bah tant pis. Très bien.
5: C'est tout pour moi.
7: Merci, bravo. En tout cas, c'est des choses assez intéressantes.
6: Mm-hmm. Hein,
7: si on veut aller vivre en Danemark, au Danemark,
6: oui.
7: Pourquoi pas.
6: Bah, c'est bien, par contre, de connaître les lois des pays où tu vas. Quoi.
5: Mm. Oui.
6: Parce qu'il y a des pays important. Où tu peux pas faire des choses que tu peux faire en France.
2: Oui.
6: Je sais plus où c'est, je crois que c'est à Hong Kong, où tu, par exemple, vapoter, c'est interdit.
7: Ah ouais.
6: Et tu peux avoir des peines de prison ou des peines de mort. Hein.
2: Mais moi, j'apprends Shanghai, que tu ou peux Hong pas Kong, fumer dans la rue, oui. Faut fumer que dans les zones...
6: Bah, par exemple. Non, alors que encore une fois, tu vois, quand je suis allé en Égypte, tu peux fumer partout, mais même dans le restaurant.
7: Ce qui s'est passé il y a pas longtemps, là, sur TikTok, si tu disais du mal de... C'était quoi, le Qatar, je crois, si tu disais juste avant la guerre, là, maintenant, c'est condamné une peine de prison. Quoi, si
6: Non, mais c'est pour ça que renseignez-vous bien quand vous allez à l'étranger des lois du pays, parce que des fois, vous pouvez être surpris.
7: Très bien. Eh bien, c'est à vous, mon petit Valentin.
6: Est-ce qu'il y a un jeu?
2: instant culture, chiffre du jour ou info insolite, c'est avec Valentin.
6: Chiffre du jour. Personnalisé.
2: Ah, on a gardé, c'est tout.
6: Ah oui, c'est vrai.
2: On n'a pas jeté.
6: Même plus.
2: On n'a pas jeté.
6: C'est vous n'avez pas jeté, mais c'est bien. Non,
7: c'était ton jingle.
6: Hein. Bah oui. Bon, bah merci, ça me fait plaisir. Alors, donc, on va parler d'une 10e édition qui a lieu ce dimanche. C'est un événement qui aura lieu en Sarthe, mais de quoi s'agit-il, la 10e édition?
2: En Sarthe, ce
7: week-end. Ça me dit quelque chose.
6: Alors, si tu vois ce que c'est, ne
7: non, non, mais j'ai... ça me dit quelque chose. Mais...
2: La 10e édition.
6: D'un événement.
2: De la fête de la rillette. Du printemps des rillettes.
6: Du tout.
7: Non. Non.
2: C'est passé.
6: Oui, je pense.
2: C'était en mars.
6: Et puis,
7: ouais,
6: en tout cas, c'est pas ça.
7: Ça n'a pas la bouffe.
6: Peut-être que c'est ça, mais c'est pas ça.
7: 10e édition. C'est pas la petite course des canards jaunes, là dans... Non, ça s'est passé. C'est
6: non.
7: Pas ça.
6: Non, c'est pas
2: la fête de la bille s'est passée.
6: Oui, c'est passé aussi.
2: Les 24
7: heures de la bille.
6: Oui, non, c'est pas ça. Passé. Je vous donne un petit indice. Ça aura lieu à Duno. C'est près de Conneré.
7: Ah.
6: Donc on aurait pu être sur les rillettes, mais oui. C'est pas les rillettes.
7: Et c'est une fête qui correspond à de la nourriture ou pas?
6: Non, du tout. Alors pas du tout.
2: De la musique?
6: Pas du tout.
7: De l'art?
6: Du tout.
7: Du cochon?
6: Non plus. Voilà.
2: Est-ce que c'est une fête qui est étonnante?
6: Genre oui, plutôt oui.
2: On s'attendrait pas à la fêter.
6: Oui, oui, non. Enfin, par ici, oui, c'est pas choquant. Mais ça étonnerait des gens à Paris, tu vois, par exemple. Un petit indice.
2: Ça étonnerait des gens à Paris parce que c'est la campagne.
6: Voilà.
2: La fête du cochon.
6: Non.
7: Ça a rapport avec des animaux, j'imagine.
6: Non, ça n'a pas de rapport avec les animaux.
2: Le l'autobus.
6: Non.
7: C'est pas un événement entier. C'est pas un événement entier.
2: Ça,
6: mais c'est un lien avec l'agriculture. Pour vous aider, c'est un lien avec l'agriculture. Ah, tu l'as vu passer.
2: Non, mais j'ai déjà entendu. C'est pas les courses de tracteurs?
6: Alors, pas exactement. C'est le Moissbatcross.
2: Oui.
6: Course de moissonneuse-batteuse.
7: Ah oui.
2: Course de moissonneuse-batteuse. Oh,
6: ça aura lieu ce dimanche à Duno. C'est la 10e édition. Ça avait été créé en 2005. Donc, ça veut dire qu'ils ont fait ça tous les 2 ans.
2: Yes.
6: Bravo. Parce que nous sommes en 2026.
7: Ils ont pu en faire en 2021.
6: Bah non, je pense que ça a dû tomber sur une année
7: COVID.
6: Sur deux.
7: D'accord.
6: 2005, donc 2007, 2009, 2011. Oui, ça a dû tomber correctement.
7: C'est long.
6: Correctement.
7: COVID aussi. Ouais, tu vas y arriver.
6: Donc le principe, vous aurez compris, c'est comme les courses de voitures, sauf que là, c'est avec les moissonneuses-batteuses. Et donc, il y a les mêmes règles pour les courses de voitures. Vous avez des essais, des qualifications et la course. C'est organisé, il faut quand même le dire, par les jeunes agriculteurs de Tuffet et Val-de-Chéronne. Je vous le disais, ça a été créé en 2005. Donc si ça vous intéresse, vous pouvez y aller. C'est dès 10h au lieu dit Le Champ Brûlé à Duno, donc Moissbatcross.
2: C'est tous les ans à Conneré ou...
6: Alors c'est tous les
7: deux ans.
6: Et oui, c'est toujours au même endroit.
2: Okay. Parce qu'il y a aussi les courses de tracteurs cross. On les avait croisés à Évron au Festival de la Viande.
6: Oui.
2: Et eux, ça change de ville justement à chaque.
6: Ouais. Non, là je crois que c'est toujours à Duno. Faudrait que je vérifie, mais je crois que c'est toujours à Duno. En tout cas, ça a lieu.
2: Mais franchement, c'est impressionnant. J'avais vu un reportage aussi là-dessus. Il ruine un champ, vraiment.
6: Alors, 12 hectares. Hein. Le terrain fait 12 hectares.
2: Et ils font des bosses et tout dessus, normalement. En tout cas, pour le terrain de croix, c'est ça.
6: Non, c'est un délire.
2: Franchement,
6: c'est sympa.
7: D'ailleurs, Fréquencier va investir dans une moissonneuse-batteuse pour participer à la course.
2: Pour faire, sponsoriser.
6: C'est qui va conduire? C'est moi qui conduis.
7: Mais c'est Eric Lucas qui va conduire la moissonneuse-batteuse.
6: On n'est pas au bout de nos peines. Non mais voilà, donc à Duno à partir de 10h dimanche, si vous voulez y aller, restauration sur place, etc. Voilà, vous pouvez passer toute la journée.
2: Évidemment.
6: Bah, bien sûr, bien sûr. Puis vous allez pouvoir voir des courses de moissonneuses-batteuses, c'est quand même beau.
2: Bah oui.
6: Hein, bon.
7: Je sais pas si ça rend le par contre. Hein.
6: Ah bah non, mais c'est pas les 24 heures du monde.
2: Mais en fait avec les boss et tout, ça rend le truc justement
6: spectaculaire.
2: Ouais. C'est ça, divertissant.
6: Divertissant.
7: Très bien, très bien. Bah, merci Valentin pour cette petite rubrique.
6: Ça fait plaisir.
7: Qui fait plaisir.
6: Ouais.
7: On va faire une petite pause musicale. Nicolas, c'est quel titre déjà? C'est le dernier titre de Mylène Farmer qui est Chacun son tour. Pas du tout.
6: Non, c'est.
7: À qui le tour? C'est à qui le tour? C'était pas loin.
6: Il est sorti à qui le tour?
7: C'est à qui le tour? Mais c'est sorti, je crois, il y a deux jours.
6: À minuit.
7: Il y a deux jours.
6: Oui, on était allé récupérer la clé USB.
7: Je l'ai passé ce matin dans la matinale, je croyais que c'était il y a deux jours.
6: Ouais. Tu as dit ça dans la matinale?
7: Oui.
6: Tu feras un correctif?
7: Bah non, absolument pas. Très bien, on va
5: faire une matinale tout de suite là.
7: On part en musique et on se retrouve juste après.

0: Et voilà, on est reparti en direct avec c'est à qui la tour? C'est qui le tour?
1: C'est à qui le tour, justement?
0: Bah, c'est à moi.
2: Bah oui,
1: c'est à moi. À moi.
0: Voilà, et donc je vais parler.
1: Place à la chronique que tout le monde attend. La chronique de oui.
0: Je vais parler pendant le générique, c'est génial, c'est très professionnel. Je vais vous parler des fêtes les plus insolites du monde. Donc on va commencer par l'Espagne, avec la tomatina. La tomatina, exactement. Chaque année, des milliers de personnes se livrent à la plus grande bataille de tomates au monde. Pendant une heure, la ville entière devient rouge. Environ 150 tonnes de tomates sont lancées dans les rues. C'est le dernier mercredi d'août. La tradition serait née en 1945 après une bagarre improvisée pendant une fête locale.
1: Ok.
2: Sympa.
0: Donc les rues deviennent totalement, littéralement une rivière de sauce tomate. Les pompiers nettoient toute la ville après la bataille, c'est sympa pour eux. Et des gens viennent du monde entier uniquement pour se faire bombarder de tomates.
1: Et yes, et bah super hein.
0: Je trouve ça pas fou parce que...
1: gaspillage.
0: Bah voilà déjà. Sauf s'ils en font de la sauce tomate après.
3: Je crois qu'ils utilisent des tomates qui sont plus...
0: Qui sont moisies et tout ça.
1: Est-ce qu'ils font pas pourrir des tomates pour les...
2: Enfin, vous complotez. Non, je pense pas. Vous complotez, Pauline, vous complotez.
3: Parce que j'avais un peu étudié cette fête en cours.
0: Tu as été,
3: Non, je n'y suis pas allé, mais on l'avait étudié en cours. Parce que j'étais dans la classe section euro. Donc on étudiait les
2: tomates.
1: Tomates.
3: Un petit cours dessus, mais du coup...
0: Un élevage de tomates.
3: Normalement, ce sont des tomates plus vraiment comestibles.
0: Ouais. D'accord.
1: Okay.
0: On part en Thaïlande avec le nouvel an thaïlandais qui se transforme en guerre d'eau géante. Tout le monde s'arrose. Pistolet à eau, seau, tuyau, bassine glacée. Même les policiers participent. C'est du 13 au 15 avril, si ça vous intéresse, l'année prochaine. À l'origine, l'eau symbolisait la purification spirituelle et le renouveau. Je pense qu'on en est un peu loin là, sur le principe. Pourquoi pas?
2: Bah oui, pourquoi pas?
1: Purifie-toi!
2: Si c'est de l'eau qui est plus comestible, pourquoi pas?
0: Oui, de l'eau moisie.
1: Là, je préfère pas.
2: Tu préfères qu'elle soit comestible?
1: Ouais, je préfère qu'elle soit potable pour le coup. Ouais,
0: à Holi, en Inde, la célèbre fête des couleurs.
2: Où, d'où vient Big Flo?
0: Exactement.
1: J'ai cherché quelle blague t'allais faire.
2: Bah, c'est parti tout seul.
0: Donc, la fête des couleurs, les gens se jettent des poudres multicolores, de l'eau teintée, des pigments fluorescents. C'est en mars, pendant la pleine lune. Ah. Et c'est une fête qui célèbre l'arrivée du printemps et la victoire du bien sur le mal.
2: Le mal.
0: Voilà. C'est vrai que c'est joli quand on voit les photos, toutes les couleurs.
1: C'est un enfer pour les personnes asthmatiques, mais ouais, c'est joli. Ouais.
2: Il s'agit là-bas.
1: Mais parce que des fois, tu sais, il y a dans les courses, dans les marathons, courses, ouais, les color run, ça.
2: Color run.
1: Il y en a partout dans la ville, c'est joli.
2: Oui.
1: Sur les photos, c'est joli, mais respirer, c'est moins.
2: Pour les asthmatiques,
0: ce qui est bien dans cette fête, c'est que les barrières sociales disparaissent pendant un jour. Parce qu'en Inde, on sait que c'est des castes, donc voilà.
2: Tout le monde. Où, ces barrières-là.
0: Je ne sais pas.
2: D'accord.
0: Faut leur demander. Burning Man aux États-Unis. Ça, c'est dans le désert de Black Rock. Une ville temporaire apparaît en plein désert pendant 9 jours, des œuvres d'art géantes, des véhicules mutants, costumes futuristes, expériences psychédéliques surtout, concerts improvisés, et puis une immense statue appelée The Man est brûlée, c'est en fin août, début septembre. Donc là on peut y aller.
2: Oui.
0: Si on veut.
1: C'est impressionnant apparemment, le Burning Man.
0: Ouais.
1: Il y a des youtubeurs français qui avaient été... parce que tu peux pas y aller non plus sans avoir été invité, je crois, je sais plus. Enfin, tu dois connaître quelqu'un qui a déjà été, je crois.
0: Ouais, il n'y a pas de publicité, pas d'argent sur le site.
1: Il n'y a pas de pub ni rien, donc tu sais pas quand est-ce qu'a lieu l'événement vraiment. Il n'y a que les gens qui sont dedans qui savent. Et en effet, dedans, ça fait une énorme ville. Enfin, il y a un youtubeur qui avait réussi à aller sur place et qui avait fait un docu, c'était hyper intéressant. Je sais plus le son nom, malheureusement.
0: Kanamara Matsuri au Japon, voilà, ça va intéresser certaines personnes. La célèbre fête du pénis de fer. C'est pas le trône de fer, là, c'est le pénis de fer.
2: Où est-ce qu'il va? Ah oui.
0: On y voit des sculptures phalliques géantes, des bonbons en forme de sexe. On le voit souvent à la télé, ouais, des petits bonbons, des gâteaux. Tout
2: Tu regardes quoi, toi, à la télé?
0: Le journal. C'est le premier dimanche d'avril.
2: C'est trop tard, là, maintenant. L'an prochain.
0: C'est une ancienne fête Shinto liée à la fertilité et à la protection contre les maladies sexuelles. Malgré son apparence délirante, la fête a une origine religieuse très sérieuse.
2: Ah bah ça on sait.
0: Harbin Ice Festival, c'est en Chine, une ville construite entièrement en glace. Palais géant illuminé, sculpture de plusieurs étages, bar en glace, toboggan glacé, c'est de janvier à février. C'est évident, juillet-août ça va être compliqué. Et certaines sculptures dépassent la taille d'immeubles. Ça doit être aussi sympa.
2: Ils mettent des lumières dedans ?
0: Ouais, sûrement, ouais.
2: Parce que ça doit être super beau.
0: Sûrement. Cooper's Hill Cheese Running, d'ailleurs, on en a parlé il n'y a pas longtemps. Je crois qu'il y a quelques jours, j'ai vu ça sur Quotidien, c'est en Angleterre. Des participants qui courent après un fromage lancé du haut d'une colline extrêmement raide. Le fromage peut atteindre plus de 100 km/h. Non, tu vois débouler et les jeunes, les gens,
3: ils courent après.
0: Ils sont 300, 400. Voilà. Et ils se blessent. Hein. Il y en a un, vous avez vu le reportage, c'était pété la clavicule. Ah, le type peut te péter une jambe.
4: Tu te fais marcher dessus.
0: C'est une piste noire, en fait. Hein. C'est une piste noire. Là. Et ils descendent ça, les gars. Ils peuvent pas s'arrêter une fois qu'ils sont tombés. Ils s'arrêtent qu'en bas. Quoi. Et il y a genre 300 personnes qui participent.
3: Tous les ans. Pas quoi inventer, quoi.
0: Je sais pas quel prix, d'ailleurs, on gagne, mais...
3: Un fromage,
2: bah, le fromage.
0: C'est peut-être le fromage, ouais, c'est ça. Le Monkey Buffet Festival en Thaïlande, un gigantesque buffet est préparé pour des singes.
3: Ah.
0: Des centaines de macaques mangent des fruits, gâteaux, légumes, soda. Les habitants remercient les singes censés apporter prospérité et tourisme.
3: Trop mignon.
0: Donc là, on peut tous y aller aussi.
3: Ouais. Oui,
4: c'est super mignon. Soda. Ils leur donnent aussi du soda. C'est pas mauvais pour les singes.
0: Du soda.
3: Ouais. Ah bah ça, c'est mauvais pour nous aussi, pourtant.
0: Je ne sais pas. Ouais. Peut-être que les singes raffolent du soda. L'UFO Festival aux États-Unis, festival entièrement dédié aux extraterrestres, concours de costumes aliens, conférence OVNI, hein, voilà, défilé extraterrestre futuriste. C'est inspiré d'une célèbre photographie d'OVNI prise en 1950.
1: Oui, à Roswell, ouais.
0: Une autre fête au Japon aussi, des milliers d'hommes presque nus se battent pour attraper des objets sacrés lancés par des prêtres.
3: Aha.
0: C'est en février, ça, c'est un rituel shinto vieux de plus de 1300 ans. Donc ils sont tout nus, mais les températures sont glaciales, densité humaine extrême et ambiance quasi tribale. Oui. Bah, ça doit être beau tout ça.
2: C'est à San Francisco au Japon.
0: Ouais.
2: Comme l'autre fête du pénis.
0: Oui. Exactement. Ouais, il faut bien ça tomber comme ça, tu t'éclates.
4: Ils ont des tabous dans leur culture et ils s'éclatent quand ils peuvent.
2: Bah, oui.
1: Moi, je suspecte que c'est un mec qui dit si, c'est la tradition, si. Ah. Si.
3: C'est une tradition très religieuse et très sérieuse.
2: Et ancestrale.
0: Kattenstout, en Belgique. Ah. Immense défilé consacré aux chats.
3: Ah,
0: costume félin, char géant et tradition médiévale. Au Moyen-Âge, les chats étaient liés aux croyances contre la sorcellerie.
1: Ah ouais.
0: J'ai jamais entendu parler.
1: C'est étonnant parce que pourtant on dessine souvent la sorcière avec son chat, quoi.
2: Un chat noir.
3: Oui, mais c'est un chat noir.
1: Les autres chats seraient tolérés.
2: Peut-être.
0: En Écosse, Up Ely A, des centaines de faux vikings défilent avec des torches avant d'incendier un drakkar géant. On se croirait dans une série nordique.
2: Oui.
0: Moi, je vous vois bien, Nicolas, avec votre petite gourde là, comme ça, en viking.
4: Tu confonds pirate et viking là, je
0: ouais,
4: pense.
0: Ouais, mais c'est pareil.
2: Oh là, oui. Qui voilà.
4: Justement, ils n'ont pas besoin de torches, les vikings.
0: Oh là là, Night of the Radishes. Au Mexique. Des artistes sculptent des œuvres incroyables dans des radis géants.
1: Ah oui, ok. C'est ce que j'allais dire, la nuit des radis, ok. Mais ouais.
0: Certaines sculptures sont dignes d'un musée. Donc il faut voir ça en photo, évidemment, je sais pas, renseignez-vous.
1: Mais ça fait quelle taille un radis?
0: La nuit du radis. Ouais, ça doit être un gros radis, je sais pas, mais...
2: Ça nous donne une.
1: Parce qu'un radis moyen, c'est un pouce, quoi.
2: Ah non, bah un gros radis, c'est depuis que tu veux.
1: Oui, c'est pour ça. C'est pour ça que tu dis un radis moyen, c'est un pouce.
2: Je pense
1: que
2: ça doit faire.
1: Un radis géant, c'est quoi? Tu penses? Non.
2: Oh ouais. Soit, je sais pas, 40 centimes.
3: Ouais, il doit être modifié génétiquement.
0: La nuit du radis. C'est sympa, ça.
1: La nuit du radis maudit.
0: Ouais. Le radis tueur. La Koukéri en Bulgarie, des hommes portent des masques monstrueux, des peaux d'animaux. Oh. Des énormes cloches. Ils dansent pour chasser les mauvais esprits et l'hiver.
3: Ok.
0: Pourquoi pas. Des peaux d'animaux, c'est moins cool.
2: Oui. Ah. C'est pas très Brigitte Bardot, quoi.
0: Voilà, c'est ça.
1: Après, je pense que c'est les mêmes peaux qui passent d'année en année. Enfin,
0: ouais, c'est logique.
1: Elles ont été tannées il y a un moment, quoi.
3: Le problème, c'est que ça n'empêche pas l'hiver d'arriver.
0: Est-ce que vous connaissez, vous, sinon, des fêtes un peu spéciales ou pas? Non, il n'y a pas des fêtes où vous participez, vous, à des fêtes un peu spéciales?
2: Mais il est trop tôt, là. On peut pas raconter.
0: Ok, bah voilà, c'était pour ma rubrique. On va passer maintenant à Nicolas.
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4: Donc René Nicolas.
1: C'est ton nouveau nom.
4: D'accord, ok. Bon bah du coup je vais réintroduire ce que c'est le Ig Nobel, puisque Valentin t'avais pas l'air de te souvenir.
2: Non.
4: Bah le Ig Nobel en fait c'est pour faire écho au prix Nobel que tu connais.
2: Oui.
4: Donc en fait ça vient d'une revue une revue humoristique scientifique qui va reprendre des articles loufoques et complètement absurdes qu'il peut y avoir, mais c'est des vrais articles scientifiques. Et sauf que là ils vont les récompenser dans une cérémonie qui est comme la cérémonie des prix Nobel, mais sauf que là il y a un prix symbolique à la clé. Le clé, c'est juste on vous donne de la visibilité, on réfléchit sérieusement sur des sujets qui sont complètement stupides, quoi. Voilà.
2: D'accord.
4: Et donc chaque année, il y a comme les prix Nobel, une dizaine de lauréats qui sont un groupe de, pour chacun, chaque lauréat, c'est un groupe de scientifiques sur un sujet complètement absurde et loufoque, on se pose la question de pourquoi ça existe, mais c'est un vrai article. Et donc là, on va s'intéresser aux ceux qui sont arrivés dans l'édition 2012. Donc pour le premier, est-ce que vous saviez déjà peut-être que la tour Eiffel pouvait se changer de taille et de courbure en fonction de la température?
0: Oui.
4: Parce que la dilatation métal, etc. Mais est-ce que vous saviez que c'était aussi le cas lorsqu'on le s'en penchait légèrement vers la gauche ou vers la droite? Lorsqu'on se penchait légèrement vers la gauche ou vers la droite.
1: Quand tu tournes la tête vers la gauche, oui, tu vois la tour Eiffel différemment, c'est sûr.
4: Oui, c'est ça, mais la hauteur que tu penses réelle de la tour Eiffel, ça
1: oui.
4: je veux dire.
1: Ouais.
4: Eh ben, elle changerait en fonction de si tu tournes à droite ou à gauche. Parce que trois chercheurs hollandais ont présenté des photos de bâtiments à des étudiants en leur demandant une estimation de la taille. Ce que les étudiants ne savaient pas, c'est qu'ils se trouvaient pendant l'observation sur une Wii Balance Board, qui est un petit support qui peut se pencher sur le côté.
1: Déjà, ça commence mal quand on doit utiliser des jeux vidéo en guise de support.
4: Inclinés très légèrement vers la gauche ou vers la droite. Il s'est avéré que les volontaires devenaient de plus petites estimations lorsqu'ils étaient inclinés vers la gauche et de plus grandes estimations lorsqu'ils étaient tournés vers la droite. Ah. Ils ont fait ça sur plusieurs centaines de personnes. Évidemment, ils excluaient tous les cas où les sujets connaissaient la taille exacte.
2: Les aveugles.
4: Ou les aveugles, évidemment. Ouais. Après, ils pouvaient essayer ce prêter au jeu. Peut-être que ça aurait été intéressant. Mais il n'y a pas eu d'aveugles, en tout cas, de ce que j'ai vu. Et donc, c'est réel. C'est réel, apparemment. Quand on se penche vers la gauche, on voit l'objet plus petit. C'est un a priori, bien sûr. Parce que
1: comment ça quand on se penche dans en fait, quand tu penches juste ta tête ou quand tu penches
4: tout le corps, ça peut être tout le corps, ça peut être juste la tête. Parce qu'en fait, ce qui compte, c'est que la tête soit penchée. Donc si le corps est penché, la tête, elle l'est aussi, en fait. C'est juste ça. Mais eux, c'était très léger, c'était 1 ou 2 degrés. Quoi. C'était
0: c'est vrai que c'est logique. Quoi.
1: Mais comment avec. Ah oui, ils ont mis des trucs sur la balance.
4: Ils ont mis des photos. Ils ont mis des photos devant avec des formulaires à remplir. Renseignez la taille que vous pensez être de ce bâtiment-là. Et en fait. En fait, il y en avait qui étaient penchés légèrement à gauche et il y en a qui étaient penchés légèrement à droite.
1: Comment ils ont fait pour que les gens s'en soient penchés?
4: Mais en fait, ils les ont installés sur des genres de chaises pour renseigner les informations, où ils leur demandaient de s'adosser dans le siège. Et en fait, ils penchaient le siège légèrement sur la droite ou légèrement vers la gauche. Et en fait, les étudiants ne se sont pas rendus compte de ça, tellement que c'était léger. Mais c'est suffisant pour vraiment avoir cette très grosse différence quand ils étaient côté gauche ou côté droite.
1: D'accord.
4: Et on n'a pas d'explication de pourquoi, mais a priori, on l'a prouvé.
1: D'accord. Et c'est super.
4: Ça ne sert à rien, mais on l'a prouvé.
2: Non, si.
1: Comme on dit, on m'en vraiment bête.
4: Voilà, c'est ça. Et donc, ils ont reçu le prix de psychologie Ig Nobel 2012. Donc, c'était un groupe de trois chercheurs.
1: Mais en plus, quel lien avec la psychologie, quoi?
4: Psychologie, parce que c'est tu penses être. Donc après, c'est les prix qu'ils donnent dans les Ig Nobel, c'est des prix plus. C'est drôle de mettre ce prix-là, quoi. C'est pas des prix réellement réfléchis, on va dire, en termes de. C'est-à-dire, c'est pas parce que le gars, il était psychologue.
1: Il y a quand même un tri qui devrait être fait quand même dans les études, des fois scientifiques. Hein.
4: Non, mais. Après, tu sais, c'est des scientifiques qui ont fait des vraies études sérieuses à côté.
1: Oui,
4: que là, il s'est dit, je vais faire un truc un peu marrant. Oh merde, ça a été publié. C'est-à-dire qu'il y a un éditeur qui a validé son article alors que c'était peut-être une blague, tu vois. C'est parfois ça arrive.
1: Oui, mais enfin, il a quand même sélectionné je ne sais combien de centaines de personnes pour faire son expérience. Enfin, il a du temps à perdre dans sa vie, quoi, la personne qui a géré.
4: Oui, mais après, quand t'es passionné, tu fais ce que tu veux.
1: Ouais.
4: Le deuxième prix, c'est un prix acoustique, ça va peut-être vous parler. C'est un duo japonais qui ont créé un appareil qui s'appelle le Speedjammer, qui a la particularité de répéter la voix enregistrée avec un très léger retard. Beaucoup plus léger que ça, le retard. Ils ont découvert que ça permettait de taire de manière quasi obligatoire n'importe qui.

0: Mapping à New York. Donc c'est un congrès de neurosciences, justement. Un poster a retenu l'attention pendant ce congrès. Tout d'abord, en premier abord, les auteurs n'avaient rien fait d'exceptionnel. Hein. Ils avaient juste placé un sujet dans un IRM, montré des photographies de personnes en interaction sociale au sujet. Et ensuite, ils mesuraient les variations de signal bol. Donc, en gros, c'est censé témoigner une activité neuronale. Voilà. Et tu avais un graphique qui disait « Oh là là, l'activité neuronale est élevée ou pas élevée ?» Et sur le graphique, elle était élevée. Sauf qu'en fait, le sujet en question était un saumon. Qualifié de la mention « Not alive at time of scanning », donc en fait, il était mort. Acheté le matin même à la poissonnerie du quartier. Et donc, c'était intéressant parce que ils ont réussi à voir que le saumon, quand il était soumis à des expériences des stimulations d'interaction sociale humaine, il témoignait une activité cérébrale significative, donc, alors qu'il était mort. On ne sait pas pourquoi. Ah bah oui. Mais en fait, cela c'était à plus destiné à titre de canular pour le système d'IRM de cet institut pour en fait témoigner de si on mettait un autre animal, en fait, votre système tire pas la route. Et ils en ont fait un article au final qui a servi après à améliorer les systèmes d'IRM pour qu'on utilise des IRM notamment au niveau vétérinaire dans d'autres.
1: Ah oui, donc le signal qu'ils ont détecté en fait n'existe pas, c'est l'IRM qui buguait.
0: En fait, ils mettaient une stimulation cérébrale qui correspondait à justement à l'expérience sociale entre humains, les interactions sociales qui stimulent une partie du cerveau, et en faisant ça, en fait, ça stimulait l'intégralité du cerveau du saumon, en fait. Et en fait, ils ont même pu montrer que si le saumon était mort ou vivant, ça aurait fait aucune différence sur le signal qu'ils avaient récupéré. Donc voilà, ça sert à rien, c'était juste, ça fait un peu réagir, mais comment ça se fait qu'il est mort et qu'il émet un signal cérébral? Non, c'était juste les machines qui n'étaient pas adaptées pour.
1: Okay. Voilà,
0: eux, ils ont appris un Ig Nobel, du coup, de neurosciences.
2: Eh ben, il faut qu'on trouve un truc, nous.
0: Non, parce que d'accord, ça va pas super loin. Mais le suivant et le dernier, ça sera le prix Ig Nobel de chimie, qui a eu lieu dans la ville d'Anderslöv, en Suède. Avoir les cheveux qui virent au vert involontairement, c'est possible. C'est ce qui est arrivé à plusieurs habitants de cette ville. On a d'abord pensé que c'était la faute de la municipalité en charge de l'eau potable. En réalité, le coupable était tout autre. C'était les maisons construites récemment dans le secteur. Les tests ont été menés sur l'eau potable de plusieurs maisons dans le secteur. Le taux de cuivre, en fait, a été normal. Mais ils n'ont pas compris. Ils ont refait plusieurs analyses quand même, parce que c'est bizarre. Et après, ils ont vu... Ah, c'est bizarre, plus on le fait tard le soir, plus les analyses sont élevées. Genre, elle est montée à 5 fois, 10 fois la dose qui était limite autorisée le soir. Et en fait, la raison à ça, c'était que ces nouvelles maisons avaient un équipement de plomberie en cuivre avec un revêtement défectueux. Et dès que de l'eau chaude passait dans les tuyaux, ça décrochait des petites particules de cuivre et polluant ainsi l'eau du robinet. Alors dès qu'on se lavait à l'eau chaude dans cette maison, on pouvait ressortir une petite teinture verte gratuite qui arrivait au fil des lavages. Donc pour éviter ces teintures sans consentement, les habitants de la région sont invités, après avec des petits décrets, ils ont demandé, parce qu'ils ne pouvaient pas localiser quelle maison était à risque, à se laver les cheveux à l'eau froide uniquement, parce que c'était l'eau chaude qui détache les...
1: Mais c'est marrant que ça déteigne que sur les cheveux, pas les vêtements, enfin genre, quand tu fais de la machine à laver...
0: Si ça déteignait sur les vêtements, mais en fait c'était très léger, et ils s'en sont aperçus avec les cheveux en premier.
1: Ouais.
0: Okay. Mais en fait, si ça a un impact sur les vêtements, ça a un impact aussi sur l'alimentation. Parce que tu mets pour faire tes pâtes, par exemple. Voilà. Donc, finalement, c'était pas un danger. Donc, il n'y a pas eu de souci à ce niveau-là. Il n'y a pas eu de personne qui a eu d'intoxication. Mais ils ont remarqué qu'ils avaient les cheveux verts. Enfin, c'est des touristes surtout. D'abord, ils ont passé un petit séjour dans cette ville et ils sont repartis avec les cheveux verts et ils ont fait une alerte. Voilà. Et donc. du coup, les municipalités recommandent aussi, si vous voulez vous laver à l'eau chaude, dans ce cas-là, achetez une maison plus vieille, parce que les maisons récentes ont ce risque, ils savent pas lesquelles. Toutes les maisons récentes.
3: Et ils ont pas résolu le problème?
0: A priori, les derniers avis que j'ai reçus, il y a encore des maisons qui ont ce risque. D'accord. Donc, faut faire attention. Donc,
1: okay. Moi, je pense que c'est Michel, quand il quitte l'usine, il éteint. Et du coup, il n'y a plus de traitement de l'eau.
0: C'est possible. Problème. Donc voilà, si vous passez dans la ville d'Anderslöv en Suède, il y a des chances que vous en ressortiez dans un Airbnb pour prendre votre douche et vous ressortiez du séjour avec des cheveux verts. Voilà.
1: Yes.
2: Okay. Bravo Nicolas. Eh bien, merci Nico. On va passer à la dernière rubrique avec Pauline.
4: Oh là. Vous trouvez le blind test trop facile? Essayez le giga blind test.
2: Rien qu'avec le spectre là, j'arrive à savoir quelle chanson c'est.
1: Ah ouais, genre.
0: Bien joué. Si tu y arrives, ça peut être un quiz intéressant. Mais vas-y.
1: Donc oui, le Giga Blind Test, c'est 6 chansons en même temps et.

0: oui, j'ai checké si la caméra était bien lancée, mais je ne vois plus. Du coup.
1: Non, pour avoir été lancée, elle a été lancée, la caméra. Ça y est.
0: On revoit bien William, c'est bon. Voilà. Donc oui, Logic and Metal, c'est 6 chansons en même temps. Vous allez devoir me donner un titre à la fois, artiste et titre, s'il vous plaît. Sauf si vraiment vous êtes en galère. Et puis on l'enlèvera au fur et à mesure. Et une fois qu'il en reste 2, je veux les 2 en même temps. Nicolas, s'il te plaît, peux-tu commencer à un moment totalement random?
2: C'est pas facile, non. C'est difficile.
0: Il y a de tout en plus, hein, niveau style. Hein. Jouez chez vous, hein, les auditeurs, n'hésitez pas. Oui, Bastien.
3: Il y a Bad Bunny.
0: Il y a Bad Bunny avec
3: Noé Bayol.
0: Noé Bayol, bien, c'est le premier.

0: Rien à voir.
1: Pas de Bunny avec Noé Bayol. Oui, tu peux enlever donc le premier, Nicolas. Il nous en reste 5. Pareil, relance un moment. Ouais, un autre moment.
2: Ah. Ah, j'en ai un.
1: Ah, alors, ça a levé la main.
0: J'ai pas le titre.
2: Attends, parce qu'on peut peut-être s'entraîner.
0: C'est le troisième mois de l'année.
2: Ah oui, bah moi aussi je l'ai. Alors,
1: le troisième
2: attends,
1: mois de l'année.
2: Bruno Mars avec.
0: Bien joué. Avec la chanson. C'est tout ce que je
2: just
0: connais.
2: Just Might.
1: Oui, ah, bien.
2: Tu vois, fallait la chanter. Just Might.
1: C'est le numéro 2, Nicolas. Alors, essaye de trouver le refrain, je sais pas où.

0: Il nous en reste 4. Où est-ce qu'on pourrait se mettre? Oui, tu as vu, c'est, oui, c'était le 2. En plus, c'est bien, vous les faites dans l'ordre. C'est super, c'est pratique.
1: Ah, bah non, bah, quand t'as besoin, tu nous demandes. Hein.
0: Oui, à peu près là, Nicolas, ça me paraît bien. Vas-y, quand tu veux.
1: Ah, j'en ai un.
0: Ah, 21.
1: Camaro, Femme Like You.
0: Exactement, c'est le numéro 4.
2: Bravo. Ah, bravo.

0: aurait été
1: l'internat.
0: Ça aurait été super drôle que tu fasses toutes les musiques chantées par ta voix ouais. en même temps.
1: J'aurais aimé, mais je n'ai pas eu le temps. Je pense que ouais, j'essaierai un jour, mais j'ai.
2: Tu as l'organe, mais tu n'as pas le temps.
1: Ouais.
3: Ça met 50 ans cette chanson. Ouais.
1: Non, 20.
3: Non, je déconne. Ouais, c'est ça, 80 ans quelle année ?
1: Ça, c'est 2004, je crois.
3: Ouais.
1: Que
3: ah ouais.
1: Donc nous, ça, donc elle a 20 ans, ouais, quelque chose comme ça. Ouais. Après. Alors, à peu près, 28. À peu près. Ok, il nous reste 3 titres, donc attention, je n'en veux qu'un.
0: Ah.
1: Oui,
3: Bastien. Gims, Ciel.
1: Gims, Ciel, punaise, je pensais pas que c'était celle-là la plus facile à écouter. Oui. C'est la troisième, Nicolas.
0: J'ai juste entendu Ciel.

Dès que je cherche un titre de Gims, Ok, il nous en reste deux, donc là je veux les deux en même temps. Les deux artistes et les deux titres. Ok. Toujours un moment random, oui, parce que le début est trop facile sinon.

0: c'est qu'on entend le moins, je crois que c'est Shakira.
1: Si on il me faut les deux, il me faut les deux.
2: Ah oui.
1: Je veux rien entendre tant que j'ai pas les deux.
3: Ils sont engueulés. Hein.
1: Il y a un titre qui est très récent. Il y a un titre qui est un peu comme Camaro 2006-2007.
3: Du monde, celle de Shakira. Là.
2: Comment ça la dernière qui vient de sortir là, Bye Bye Die Die, je sais pas quoi. Là.
3: Bah, oui,
1: voilà, bah maintenant vous cumulez toutes les infos.
2: Ne suivez pas les règles. Et t'es chelou ces machines là.
3: C'est chelou.
2: C'est chelou. Zao de Sagazan.
1: Non, pas non, pas la même non.
3: Zao tout court.
1: Ok, alors on cumule les informations. Qui a quoi?
3: Donc Zao avec ses chelous et Shakira avec.
2: Etienne Zao.
3: C'est laquelle de Shakira?
1: Le titre a été
3: la
1: dit. Hein.
3: Dernière.
2: Die Die, Bye Bye.
1: Die Die, c'est ça.
3: Donc Die Die.
1: Il y a un featuring dessus, mais j'avoue que j'ai pas retenu le nom du featuring. Mais voilà.
3: Die Die de Shakira et c'est chelou de Zao.
2: Ah,
1: exactement.
2: Dur, hein.
4: Mais Shakira par rapport à l'autre a été vachement plus effacée.
1: Bah ouais. Mais voilà. Oui, pourtant sur le graphe, voilà. C'est chelou, c'est la sixième. Nicolas, tu nous mets un extrait.
3: C'est chelou.
1: Au tout début, je crois, elle chante. Vraiment, avant, non.

0: Valentin, il allait toujours l'avoir en concert.
1: Mais j'adore Zao.
0: Ouais, c'est la seule que je connais, moi.
1: J'adore.
0: C'est la seule que je connais, d'ailleurs.
2: Ah, entre Zao et Kims, je serais plus allé voir Zao, tu vois.
1: Je te promets aussi.
0: Elle a fait avec MC Solar, elle a repris Caroline, là, ou un truc, c'est un peu bizarre.
1: Si, oui, madame Caroline. Non, comment ça. Mais j'aime bien. Enfin, non, je sais plus le titre exactement, mais oui, ils ont repris Caroline avec MC Solar. Bah, comme si c'était Caroline, justement, oui, qui chantait, je crois.
0: Ouais, c'est ça.
1: Et oui,
0: j'entends plus tard.
1: Et sinon, la 5, c'est Shakira avec donc Die Die, le titre.

0: Elle doit pas.
1: Et Nicolas va nous le caler, attention.
2: Interprété comme ça.
3: Elle doit pas citer son ancien mari.
2: Non, je pense
1: pas. Ouais. Bah, surtout qu'il doit pas être à la Coupe du Monde.
3: Mais vous avez vu quand même qu'elle va être remboursée de l'État espagnol de 60 millions d'euros.
1: Pourquoi ?
3: Parce qu'il l'avait alpagué en disant qu'elle payait pas ses impôts en Espagne, je sais pas quoi, qu'elle était pas résidente en fait en Espagne. Là, une histoire de rester 6 mois.
1: Ouais.
3: Et elle a prouvé qu'elle était résidente en fait. Du coup, ils doivent lui rendre 60 millions d'euros.
2: Oh, wow.
1: Bah si elle sait pas quoi en faire, Shakira, je te donnerai mon...
2: Fréquencier, on était plus grands fans.
1: On cherche des messages. Ribo.
4: On écoute les titres.
1: On aime beaucoup. Puis avec toute la SACEM qu'on lui fait, elle peut bien nous en rendre un peu quand même. La preuve, on vient de lui refaire de la SACEM. Bon,
3: voilà.
2: Ouais.
3: Eh bien, cette émission touche à sa fin.
1: Ah non.
3: Bah oui.
2: Et
3: donc,
2: oui.
3: La prochaine, peut-être.
2: Peut-être fin juin.
3: Fin juin, on va voir si on peut.
1: Inch'Allah.
3: Hein, avec peut-être je ne sais qui viendra.
1: Bah, on sera là, nous.
3: Si vous êtes là, vous venez.
1: On sera toujours là.
3: Oui. Parce que si vous n'êtes pas là, vous venez pas.
1: Bah oui. C'est souvent comme ça que ça se passe.
3: Merci Nicolas, Pauline, Valentin et Bastien.
4: Et William.
3: William. Et moi-même, je me remercie.
2: Voilà. C'est la première fois qu'on finit une émission en avance.
3: Cisco, vous avez un truc à raconter peut-être aux vacances d'été.
1: Pas un truc à raconter.
3: Une petite blague, non. Une petite chanson paillarde.
2: On peut dire que la vidéo sera disponible sur YouTube d'ici quelques jours.
1: Bah oui.
4: Semaine prochaine.
3: Bon, alors ce qui est dommage, c'est qu'on n'aura pas les petites vidéos que nous est Yoven.
2: Et oui,
1: ça c'est mal quand même. Et vous l'avez viré comme un malpropre.
2: Il a fini son contrat de service civique. Tu
1: sais. Bah, forcément.
2: Non, mais oui, parce que c'est vrai qu'il faisait des bonnes petites vidéos de best-of.
1: Yoven, tu nous manques.
2: Et j'avoue que là, personne dans l'équipe n'aura le temps de faire ça correctement.
3: Je pense pas que je serais capable déjà de le faire, mais c'est du temps quand même.
2: On peut faire la blague, que ce soit toi qui le fasse et on voit ce que ça donne.
3: Oula. Alors, Canva,
4: comment ça se déjà.
2: Il va nous faire un montage un peu mariage, tu sais, avec
4: toutes les photos.
3: Ah oui, c'est ça, un diaporama avec les fondus là.
4: Les fondus droite à gauche en mosaïque.
3: Les petites étincelles là.
4: Waouh.
3: Des textes en paillettes et tout.
4: Bah oui, mais pour les mariages, ça convient parfaitement.
2: Oui, c'est ça, mais pour une bonne amie, ça colle pas.
3: C'est Jones. Bon, et merci bien à vous.
1: Ah bah,
3: les hurluberlus. Et puis, à la prochaine.
4: À la prochaine.
3: Allez, ciao, ciao.

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1: Bonjour à toutes et à tous, bienvenue dans cet agenda qui recense les événements qui se passent sur Sillé et ses environs. On commence cet agenda bien sûr avec Cyril Guillaume Braderie de Livre en partenariat avec le Secours catholique le samedi 13 juin dans la cour de la médiathèque Latanerie de Cyril Guillaume. L'occasion de retrouver des collections retirées des réserves et des rayonnages, de les acquérir à petit prix afin de leur donner une deuxième vie. Revues, livres jeunesse et adultes et la nouveauté des CD. Il y en aura pour tous les goûts et tous les âges et si tout n'est pas vendu le samedi, la vente se poursuivra dans la médiathèque la semaine suivante. L'entrée est libre. La Maison de la Musique de la Communauté de Communes de la Champagne-Conlinoise et du Pays de Sillé, la 4CPS, vous invite à découvrir Musique Animée, un spectacle musical original et tout public, proposé le samedi 13 juin à 15h30 à la salle Léon Bénardeau de Sillé-le-Guillaume. C'est un spectacle original autour de l'univers du studio Ghibli, issu de l'aventure Les Flûtes Animées. Initié par Nathalie Trottin et Mirabelle Debon, qui a été joué à Rouen en février dernier, ce nouveau spectacle réunit plusieurs classes et ensembles de la Maison de la Musique pour un voyage au travers des animés produits par le studio Ghibli. Le public est invité à retrouver l'univers sensible, poétique et onirique des films d'animation d'Hayao Miyazaki, porté par les musiques emblématiques de Joe Hisaishi. Le spectacle réunit les élèves des cours collectifs de Mirabelle Debon, éveil, initiation et formation musicale, ainsi que les flûtistes et clarinettistes encadrés par Nathalie Trottin et Fabien Bourra. Cette création met en valeur le travail collectif des élèves, leur créativité, leur écoute et leur engagement artistique dans un projet mêlant chant, rythme, musique d'ensemble et images animées. La première partie invitera le public à découvrir des chants, des percussions corporelles et des créations originales portées par les enfants. La seconde partie, elle sera consacrée aux instruments avant. Les flûtistes et clarinettistes accompagneront en direct des extraits vidéo des œuvres d'Hayao Miyazaki en interprétant leurs thèmes principaux. L'entrée est libre. Une journée découverte au Cercle de Voile de Sillé-Plage. Le Cercle de Voile de Sillé-Plage ouvre ses portes au public le dimanche 14 juin de 10h à 18h pour une journée placée sous le signe de la découverte et de la convivialité sur le site de Coco Plage. À cette occasion, petits et grands pourront s'initier gratuitement au sport nautique et découvrir les activités proposées par le club. Au programme, baptême de voile, découverte du canoë et initiation différentes pratiques nautiques sur le lac de Sillé. Cette journée, l'occasion idéale de s'essayer à la navigation, d'échanger avec les bénévoles et les moniteurs du club et de profiter d'un cadre naturel exceptionnel. L'entrée est libre, les animations sont gratuites. Pour tout renseignement, 06 08 10 29 90 ou bien par mail contact.cvs72@gmail.com. On anticipe un peu, du 20 juin au 26 juillet revient la quinzaine radieuse, c'est la 18e édition de ce festival estival et pluridisciplinaire qui se déroule à la campagne. La quinzaine radieuse revient donc du 20 juin au 26 juillet à Piacé. Carte blanche a été donnée à l'artiste François Curlet pour la programmation de cette 18e édition. Trois cloches est une exposition monographique de Nancy Moreno se tenant à la chapelle Saint-Léger. Air de Campagnolo réunit des artistes rencontrés dans deux villes sans jumelage possible, Bruxelles et Arles. Leurs œuvres sont à découvrir dans différents espaces d'exposition du village. Enfin, Météore est une création de Bertrand Lavier s'intégrant au parcours d'art contemporain, d'architecture et de design. L'inauguration festive de la quinzaine radieuse se déroulera le week-end du 20 et 21 juin autour de la sculpture monumentale Big Stump de Stéphanie Vigny. Au programme, concert de Xavier Boussiron et de Julie Normand, un set de DJ Perdreau et lecture d'Alexandre Curlet et Grand Aioli. Accès libre et gratuit à tous, sauf le repas Aioli du samedi soir. N'oubliez pas de réserver car les places sont limitées. www.piacelradieux.com. Et on termine avec les lotos le samedi 13 juin. Un loto organisé par Oui Oui Compétition au Breil-sur-Meurise. À Rouen, un loto le samedi 13 juin, donc animé par Hervé, salle des fêtes. Ouverture des portes à 18h, sans réservation, plus de 2 500 € de lot avec des consolantes, de nombreuses cartes cadeaux, partie spéciale des lotos plus. Buvette et petite restauration sur place, évidemment. Et on termine avec des lotos le dimanche au Breil-sur-Meurise, toujours organisé par Oui Oui Compétition, et un super loto au Mans également, à la salle Henri Barbin. Ouverture des portes à 11h, sans réservation également. Animation Jackie. Voilà, c'est fini pour cet agenda et je vous dis à la semaine prochaine.

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2: Vieux frère, réveille-toi. Il faut qu'on s'en aille maintenant. Il faut qu'on reprenne la route. C'est l'heure de repartir dans les mots et les images. Dans les bruits, les tambours, les cris, les objets. 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On va ramasser les idées éparpillées. Celles qui dorment depuis des mois pendant qu'on était au charbon. 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

frère, alors qu'on foirait tout ou presque. 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
2: Bonjour à toutes et à tous, bienvenue dans Ciné-Sillé, la rubrique qui vous présente le film qui vous est proposé à la salle Léon Bénardeau de Ciel Guillaume. Et cette semaine, le film qui est en projection, c'est Mauvaise Pioche. C'est une comédie française d'1h32 réalisée par Gérard Jugnot dans les rôles principaux, Gérard Jugnot, Philippe Lachaud et Thierry Lhermitte. Arrêté par erreur et confondu avec l'homme le plus recherché de France, Serge Martin, paisible retraité, devient la cible des médias. Pris dans un tourbillon sans fin, il va tout tenter pour prouver son innocence et retrouver sa vie, si c'est encore possible. On écoute tout de suite la bande-annonce.
3: Bonjour, je suis Serge Martin. Je suis désolé, je pensais pas que l'aéroport était aussi grand.
4: S'il vous plaît, monsieur.
3: Mais attendez, pourquoi vous m'emmenez, là ?
5: C'est lui ?
6: Un petit truc, non ?
4: Ouais, carrément.
3: Mais ça va pas bien, vous êtes des grands malades !
7: Vous êtes Thierry Durand de Solilès.
8: Coup de tonnerre dans l'affaire Durand de Solilès. Un homme vient d'être arrêté en Italie, le principal suspect du quadruple meurtre de Brest.
3: C'est une erreur, vous comprenez ? Une erreur !
4: Ça pue le fait divers, hein.
9: J'espère pour vous que c'est vraiment lui, parce que sinon votre prochaine enquête, je vous envoie très loin.
10: Au trou du cul du monde, je vous envoie.
11: Ce type, je l'ai jamais senti. Et puis les noms composés de deux prénoms, ça sent pas beau. Guy Georges, Patrick Henry...
12: Édouard Philippe.
13: Dans un petit village comme le nôtre, ce genre d'histoire, pour les gens, c'est pas simple.
14: À cause de lui, j'ai perdu des clients à la boucherie.
15: C'est pas plutôt qu'elle est pourrie, ta viande ?
14: Du haut.
16: Avec tout ça, j'ai mon osso bucco qui est moi sur les bras.
13: Oh, pas d'inquiétude. Depuis le temps que je l'attends, je vais te le dévorer, ton osso bucco. Serge, je peux te dire que je suis pas bien. J'aurais pu perdre ma place de maire avec cette connerie. Alors que moi... Ah bah toi, c'est différent, t'es personne.
17: Hein ? Toute ma vie, j'ai eu peur. Toute ma vie, je me suis excusé. Ouh. Et bah moi, j'en ai marre de m'écraser.
18: C'est quoi ces conneries, là-haut ?
13: J'imaginais pas que ça prendrait sa proportion.
19: Tu dors pas ? Hein ? Je te surveille.
20: Cassez les roustons avec vos intuitions foireuses.
2: Projection le vendredi 12 juin à 20h30 et le dimanche 14 juin à 18h. Je vous rappelle que ce film vous est proposé par Cinéambule et la mairie de Ciel-le-Guillaume pour un tarif unique de 5€ avec une carte de fidélité gratuite qui vous permet de bénéficier d'une place au bout de 10 entrées. Ce ciné-ciné se termine et je vous dis à la semaine prochaine. 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
2: Bonjour à toutes et à tous, bienvenue dans cet agenda qui fait le tour des événements à venir dans les prochains jours sur SIE et c'est...
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4: 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Ils arrivent avec plein de nouveautés. D'ailleurs, je te laisse, la bande à Oui Oui va commencer.

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